0: Vous écoutez Nostalgie, il est 6h du matin, tout rond. Les infos, ça va tourner rond aussi avec Nicolas Beaubois. Bonjour Nicolas.
1: Bonjour Patrick, bonjour à toutes et tous. Vendredi 8 mai, les titres de cette première édition. Un nouveau front judiciaire pour le Rassemblement National. Le parquet européen enquête sur le media training de Jordan Bardella. Le Parlement facilite les restitutions d'œuvres pillées durant la colonisation. Nous parlerons cinéma, la météo quant à elle, du beau temps, des orages possibles sur le Nord-Ouest et les reliefs en fin de journée. Mais avant, un Français ayant pris l'avion avec un cas confirmé d'antivirus a été isolé en raison de symptômes bénins en attendant un test. 5 autres personnes à bord du navire touché par ce virus ne présentent, elles, pas de symptômes inquiétants à ce stade. Le parquet européen enquête sur une possible fraude autour de formations aux médias qui auraient bénéficié notamment à Jordan Bardella. Et cela pendant la campagne présidentielle de Marine Le Pen en 2022. Des accusations contestées hier jeudi par le parti. Le Parlement a définitivement adopté, après un vote au Sénat, une loi cadre facilitant les restitutions d'œuvres pillées durant la colonisation française et réclamées depuis des années en Afrique, avec l'ambition pour le gouvernement d'ouvrir une nouvelle page de ses relations. Les députés ont approuvé hier jeudi une nouvelle trajectoire des dépenses militaires sur la période 2024-2030, avec 36 milliards de plus promis aux armées. Mais l'embouteillage parlementaire rend incertain la date de reprise des débats sur la loi de programmation militaire. À 6h, presque 2 minutes sur Nostalgie, l'actu internationale et Donald Trump, le président américain, a affirmé que le cessez-le-feu tenait toujours en Iran, alors que Téhéran accuse Washington de l'avoir violé après des frappes américaines contre des installations militaires iraniennes, et cela en réponse à une attaque contre 3 navires américains. Tout autre chose à présent, parlons cinéma. Avec cette annonce cette semaine, annonce du producteur Hugo Sélignac, annonce faite dans les colonnes du magazine Paris Match. Le tournage du biopic consacré à Johnny Hallyday avec Benjamin Voisin dans le rôle de l'idole des jeunes débutera le 1er juin prochain avec une sortie prévue elle au premier semestre de l'année prochaine. Le film retracera le parcours de Johnny de ses débuts jusqu'à son concert mythique pour ses 50 ans au Parc des Princes. Héloïse Buc.
2: L'hebdomadaire qui met à la une de son numéro actuellement en kiosque une photo de Benjamin Voisin dans le rôle de Johnny et guitare à la main a notamment interviewé le producteur, le réalisateur Cédric Gimenez ainsi que l'acteur. Ce dernier a parlé d'un projet très excitant expliquant qu'il ne cherche pas à imiter mais à approcher une vérité de l'homme qu'était Johnny à essayer d'être traversé par lui. Toujours selon Paris Match, le scénario explorera 3 périodes, les débuts du chanteur dans les années 60, les années 70 et les années 80 avec son retour en grâce et son mariage avec Nathalie Baye, l'actrice récemment décédée. La fille de Johnny, Laura Smet, interprétera Huguette, la mère du chanteur à qui elle ressemble fortement selon le magazine. Et puis la musique qui sera aussi à l'honneur avec des reprises de nombreux tubes du chanteur décédé le 5 décembre 2017 tout au long des 2h30 prévues pour ce long métrage.
1: Héloïse Buc, avant la météo, un mot de football. Strasbourg éliminé hier en demi-finale de Ligue Conférence en perdant le match retour 1-0 sur sa pelouse face aux Espagnols du Rayo Vallecano.
0: Et le temps de ce 8 mai.
1: Du beau temps ce matin sur le pays avec quelques nuages d'altitude par endroit. Ce sera un peu plus gris. C'est un peu plus gris sur la Corse. Cet après-midi, le soleil domine. En revanche, le ciel deviendra progressivement plus nuageux près de l'Atlantique, ainsi qu'entre la Bretagne et la Normandie, où quelques averses orageuses pourraient se produire en fin d'après-midi. Orage aussi attendu sur les reliefs des Alpes et des Pyrénées. Les températures, elles, ce matin, à compter de 4 à 10 degrés sur la moitié nord, de 6 à 15 degrés sur la moitié sud. Cet après-midi, de 17 et jusqu'à 24 degrés. 6h04, très bon réveil avec Patrick Couvaigne.
0: Vous étiez parfait, Nicolas. Ça va ce matin?
3: Oui, et vous?
0: Oui, ça va, super.
3: Ça va, le café?
0: Ça va, j'en ai foutu partout, effectivement. Allez, à tout à l'heure, 6h30, merci.
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0: ça me parle, ça, tout pour la musique. 6h12, vous écoutez Nostalgie, bon réveil. Bon vendredi 8 mai, aujourd'hui vous savez que le jour se lève dans 7 petites minutes. Voilà, ce 8 mai qui présage un long week-end pour la majeure partie d'entre vous. La musique avec Richard Conscient et les Bee Gees, Rose Laurence. Et puis Sabrina qui joue tout de suite avec Philippe et Sandy sur Nostalgie.
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4: Ah, on connaît trop de monde, Sabrina.
5: Bonjour Sabrina.
4: Bonjour.
6: Bonjour Philippe et Sandy.
4: Grand Champ des Fontaines. Vous avez la chance d'avoir 3 jours de congé là ?
6: C'est ça, je vais avoir même 4 jours, je reprends lundi.
4: Ah, trop bien, bravo. On va profiter bien. Et bon anniversaire à votre fille qui va avoir 18 ans, là, c'est ça ?
6: C'est ça, tout à fait, samedi.
4: Ok, bah rangez les clés de la bagnole. Hein. C'est un conseil, je vous dis. Ok ? Allez, c'est parti.
5: Oui, on va en profiter pour aller au supermarché. Va falloir trouver à qui qu'il est le caddie, tiens.
4: Salut. D'accord. Tom.
7: Oui, bonjour Philippe et Sandy, vous allez bien ?
4: Ouais, super. Tom, il est dans le centre commercial. Ouais.
7: Oui, j'en profite pour faire les courses, comme c'est fermé demain. Vous voulez que je vous ramène quelque chose, un truc ?
4: Attends, moi je vais te rejoindre à 10h, je suis là, moi, mon poulet.
5: Bien des asperges, moi.
4: Ouais.
7: Allez, je vous ramène ça. Alors, je regarde quand même dans le caddie, parce que je suis là pour ça. Alors, qu'est-ce qu'on a ? Alors, ça, c'est des trucs à manger. Il y a du pain, du fromage. Alors, ça, c'est. Ah, ça va te plaire, ça, Philippe, c'est du caprice des dieux. Apparemment, c'est le caddie de quelqu'un qui va se faire une tartine des anges.
4: Une tartine des anges.
7: Qu'est-ce qu'on a là ? C'est de la protéine avec des œufs. Hein ? Ah, ils sont vraiment tout petits, hein, ceux-là. Après, c'est les meilleurs, hein, parce que c'est des œufs revolver.
4: Ah ouais. Ah bah au moins s'il y en a, prends-en.
5: Petit.
7: Alors je vois un aussi. Ça, qu'est-ce que c'est ? C'est un magazine qui parle de tuiles, de toit de chaume et de cheminée. Le nom du magazine, c'est Toi mon amour.
4: Ah oui, mais c'est pour les fans de toi. Ouais. Ensuite, c'est sur abonnement.
7: Ensuite, ça c'est. Ah, c'est un produit pour le corps, une sorte de lait hydratant. C'est vrai que c'est super important d'en mettre, hein, sinon qu'est-ce que tu pèles ?
5: Ah oui.
7: Et puis, bah voilà, c'est tout ce qu'il y avait dans le caddie.
4: Qui qu'il est le caddie, Sabrina ?
6: Il est à Marc Lavoine.
4: Ah bah ouais. Qu'est-ce que tu pèles ? Oh, c'est bon ça. Eh, bravo, ma petite Sabrina.
5: Bravo, bah peut-être un cadeau pour les 18 ans de votre fille samedi. Vos tout nouveaux écouteurs Bluetooth et sans fil.
6: Bah, elle les attendait et je pense que sa sœur va être jalouse. Je vais devoir rejouer.
4: Non, vous en envoie aussi.
8: Envoyez aussi.
4: Pas nous qui paye. C'est pas nous,
6: oh,
4: Sabrina.
6: C'est trop gentil.
4: Bah,
6: merci
4: bien sûr.
6: Beaucoup.
0: Ah ouais, bravo, Sabrina. Votre horoscope à 6h20 sur Nostalgie. Bonjour.
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Merci d'être là, merci d'oreiller avec Nostalgie. Il est déjà 6h20. Les Bee Gees, très vite, Richard Conciente, je vais rajouter Michael Jackson et votre horoscope pour ce 8 mai. Les Béliers, la Lune et Pluton vous stressent, n'accordez pas votre confiance sur un coup de tête. Les Taureaux, l'ambiance est tonique, vous avez plusieurs projets en chantier et juste assez de temps pour tout boucler. Les Gémeaux, un déplacement est agréable car avec un petit peu d'organisation, ça se passe bien. Les Cancers, vous avancez à pas vers votre objectif, pas à pas. Aujourd'hui, la lenteur a du bon. Les Lions, un retard ou une annulation libère du temps. Rien que pour vous, ce soir, vous retrouvez vos amis de bonne heure. Les Vierges, vous êtes en forme, immergés dans un projet fleuve qui occupe tout votre temps libre en amour. On vous soutient. Les Balances, en famille comme en couple, évitez une remarque acide, malvenue, cultivez la souplesse. Les Scorpions, un petit déplacement vous fait du bien. Vous avez besoin de changer d'air en amour, vous êtes accompagné. Les Sagittaires, vos finances demandent de l'attention. Aujourd'hui, comptez juste. Et en famille, le dîner est convivial. Capricorne, vous croyez avoir raison, mais ce n'est pas forcément vous qui détenez la vérité. Enfin, pas aujourd'hui. Soyez plus cool. Les Verseaux, ce vendredi est parfait pour boucler ce qui est en cours et pour vous détendre en soirée. Votre tendre moitié n'attend que vous. Les Poissons, un ami a besoin de vos bons conseils. Vous êtes un peu le psy de service aujourd'hui. En amour, la soirée est belle.

0: C'est une joie, un plaisir de vous réveiller sur Nostalgie. Jean-Louis Aubert, très vite. Et Michael Jackson, dont le film Michael, le fameux biopic sur la vie de Michael Jackson, fait un carton au box-office. Le volet 2 sera prévu déjà pour 2028. Il est 6h30. Et à la manœuvre, c'est, j'allais dire, Jean-Louis Aubert. Non, ça c'est après les infos. Nicolas Beaubois, bonjour Nicolas.
1: Bonjour Patrick, bonjour à toutes et tous. Le sommaire, le Rassemblement National visé par une enquête du parquet européen pour fraude. Copernicus craint qu'un retour d'El Niño fasse de 2027 l'année la plus chaude jamais enregistrée. La météo, une journée calme, des orages en fin de journée sur les reliefs et le nord-ouest. Mais avant, l'Iran accuse les États-Unis d'avoir violé le cessez-le-feu après des frappes américaines contre des installations militaires iraniennes et en réponse à une attaque contre des navires américains. Donald Trump a affirmé, lui, de son côté, que le cessez-le-feu tenait toujours au Moyen-Orient. La défense aérienne des Émirats Arabes Unis était en action tôt ce matin face à des drones et des missiles tirés depuis l'Iran. Annonce faite par le ministère de la Défense des Émirats Arabes Unis, alors que la trêve est officiellement toujours en vigueur depuis le 8 avril dernier entre États-Unis et Iran. Le parquet européen enquête sur une possible fraude autour de formation aux médias qui aurait bénéficié notamment à Jordan Bardella. Des accusations contestées publiquement par le Rassemblement National et par Jordan Bardella. Un Français ayant pris l'avion avec un cas confirmé d'antivirus isolé en raison de symptômes bénins en attendant un test. 5 compatriotes à bord du navire touché par ce virus, eux, ne présentent pas de symptômes inquiétants à ce stade. Information du ministère de la Santé. Parlons climat, puisque Copernicus, l'Observatoire européen pour le climat, fait savoir que le phénomène naturel El Niño, un phénomène océanographique en développement en ce moment et qui se manifeste certaines années par une hausse des températures de l'eau, eh bien ce phénomène pourrait faire grimper les températures mondiales à des niveaux records l'année prochaine et devrait battre les records de l'année 2024. Tout autre chose à 6h32 sur Nostalgie, ça ne vous a pas échappé. Nous sommes au mois de mai, un mois rempli de longs week-ends, l'occasion d'écouter Nostalgie bien évidemment, mais aussi de lire. Vous êtes en manque d'idées? Eh bien pourquoi ne pas se plonger dans le dernier livre de Emma Graf, L'énigme de la Malle Céleste aux éditions Ramsès 6, et c'est le premier tome de la série Les Mystères du Passé. Depuis 16 ans et plus d'une vingtaine d'ouvrages, eh bien l'auteur s'est spécialisé dans les romans policiers et à suspense, proche d'Agatha Christie, et qui dit nouvelle série, dit nouveau personnage, présentation avec l'autrice elle-même, Emma Graf, écoutez.
2: C'est le dernier sorti dans la collection des Mystères Kairos, où deux personnages se rencontrent qui m'en a donné l'idée. Je veux faire une série qui se base autour d'objets du passé, d'antiquités, qui ramènent vers des secrets, des crimes anciens, qui me donnent l'occasion de faire des enquêtes qui en même temps ramènent à l'histoire avec un grand H. Alors deux nouveaux héros. Tout d'abord, ça s'appellera Les Enquêtes de Tancrède et Cassiopée. Cassiopée le Noir et Tancrède de Bipassar, en fait, sont les deux personnages de Kairos que je mentionnais. Tancrède est expert en antiquité et Cassiopée a des compétences dans le sens où c'est une actrice consommée et elle peut revêtir diverses identités.
1: Emma Graf avec Guillaume Parizeau. Emma Graf, nous la retrouverons également tout à l'heure à 7h30. Un mot de football avant la météo. Strasbourg s'est incliné 1-0 en demi-finale au retour de la Ligue Europa Conférence face aux Espagnols du Rayo Vallecano. Là, en finale, les Espagnols affronteront les Anglais de Crystal Palace.
0: La météo, Nicolas.
1: C'est bleu ce matin et cet après-midi sur le pays. Alors, dans le détail, du beau temps. Quelques nuages par endroit ce matin, mais rien d'inquiétant. Ce sera c'est plus gris sur la Corse. Cet après-midi, le soleil fera son retour. Soleil sur les trois quarts du territoire. Ce sera plus nuageux entre la Normandie et la Bretagne, ainsi que sur la façade atlantique, avec même des averses orageuses attendues en fin d'après-midi. Orages aussi qui pourraient éclater sur les reliefs des Pyrénées et des Alpes. Le mercure, lui, entre 4 et 10 degrés ce matin sur la moitié nord et entre 6 et 15 sur la moitié sud. Cet après-midi, de 19 à 24. Justement sur la moitié sud, sur la moitié nord, comptez de 17 à 22 degrés. 6h34, tout de suite c'est Patrick Couvagne.
0: Je vous trouve excellent ce matin, vous avez bien dormi vous. Hein?
1: Oui tout à fait, et vous-même.
0: J'en étais sûr. À tout à l'heure, 7h. J'espère que vous avez bien dormi vous aussi, 7h-25. Je vous réveille avec Jean-Louis Aubert et Michael Jackson. Quel tube de l'année 87, là, Leave Me Alone, qui arrive sur Nostalgie. Bonjour.

0: Mais comme ça claque, cette programmation. 6h43, vous écoutez Nostalgie.
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0: Patrick Couveille. Oui. Et je vous accompagne jusqu'à 10h. C'est vraiment, pour moi, c'est du bonheur d'être avec vous, de partager Florent Pagny, Nena, tous les tubes 80 que vous adorez. Nous sommes le vendredi 8 mai, voilà, jour d'armistice aujourd'hui. Je vous souhaite un long week-end si vous êtes concerné. Et je vous souhaite beaucoup de courage si vous êtes concerné par le boulot également. Bonne fête au Désiré. Et puis bon anniversaire. Alors, vous la connaissez et peut-être vous l'avez un petit peu oublié, c'est son anniversaire aujourd'hui. Pour moi, c'est vraiment symbolique, c'est Marie-Myriam. C'est la dernière à avoir offert quand même le Grand Prix de l'Eurovision à la France en 77 avec...
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0: l'oiseau et l'enfant. Depuis, on n'y est pas arrivé.

0: et la liste de Sandy qui arrive effectivement à 6h50. Bon réveil. Vous allez danser dans 5 minutes.
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0: Et merci de chanter à 6h53 déjà. Vous chantez de très bonne heure. Vous allez passer un excellent 8 mai avec Nostalgie, tous les tubes 80 et un énorme tube là avant 7h, c'est Nena. Et vous allez danser aussi, la liste de Sandy.
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2: Ah, enfin, un sujet léger. Vous savez que la danse est à l'honneur aujourd'hui partout dans le monde. Il y a d'ailleurs un chiffre qui vient de sortir. 11 millions de Français dansent régulièrement. Dans quelle situation s'y retrouvent à danser, Sandy?
3: Dans une salle des fêtes pour un mariage ou un anniversaire, et notamment à danser la chenille.
2: Et mains à ma taille.
3: T'es tranquille à table en train de manger ton rôti et là, bah, t'as quelqu'un qui vient de tirer le bras tel un aspirateur traîneau alors que t'as encore de la mayo au coin des lèvres. Autre situation dans laquelle on s'est tous retrouvés à danser, le camping ou la fête de village, et à danser notamment sur ça.
2: Madison.
3: Eh oui, ça marche à chaque fois, hein, sauf que même si ça fait 20 ans que tu le danses, il y a toujours ce moment où tu te dis « Ah merde, attends, c'est quel pied déjà ?» Et puis on a tous dansé en boîte. Et nous les filles, quand on est en boîte, c'est toujours pareil. Hein. On est là, posé, à siroter un Malibu Ananas, on regarde les gens à danser, et là, d'un coup, suffit qu'on entende ça.
2: Ah oui,
3: on se jette sur la piste de danse, tel un flamant rose, en criant « Ah, c'est ma chanson !» Alors non, c'est la chanson de Céline Dion. Hein.
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0: Excellent début de journée avec Nostalgie, 6h58. Merci à Bénédicte de Rouen qui est avec nous. Jean-François Montpellier, il travaille dans un data center, un lieu ultra sécurisé. Il me dit, même les ondes ne passent pas chez nous. Heureusement, je vous écoute avec Internet et l'appli sur le smartphone. Il y a toujours une solution pour nous écouter. Merci à vous. Et puis, direction Besançon ce matin. Voilà, avec Frédéric de Dijon qui nous écoute dans la voiture. Merci à vous pour vos messages. Mille merci de votre fidélité. Les belles stars pour vous récompenser, Jean-Jacques Goldman. Et les Bangles, les infos arrivent à 7h.
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6: Nostalgie, 7h. Les infos, Nicolas Beaubois. Bonjour Nicolas.
7: Bonjour Patrick, bonjour à toutes et tous. Le parquet européen ouvre une enquête sur des soupçons de fraude autour de formations médias qui auraient bénéficié à Jordan Bardella. Du cinéma et plus précisément le film sur Johnny Hallyday. Le début du tournage, c'est pour bientôt. Explication dans un instant avec Louise Buc. Ça, ce sont les titres. La météo, quant à elle, du beau temps. Attention tout de même aux orages sur le nord-ouest et les reliefs. Et cela pour la fin de journée. Avant de développer les titres, cette annonce de l'armée américaine annonce de tirs sur l'Iran, évoquant une riposte après que les forces iraniennes ont lancé de nombreux missiles et drones sur des bateaux. Aucun navire américain n'a été touché. De son côté, Téhéran accuse Washington d'avoir violé le cessez-le-feu en attaquant des navires. Le parquet européen ouvre une enquête sur des soupçons de fraude autour de formations aux médias qui auraient bénéficié à Jordan Bardella. L'association anticorruption avait déposé une plainte début décembre dernier contre X pour détournement de fonds publics, et cela devant la justice française. Notez que le Rassemblement national a contesté les accusations contre Jordan Bardella. À direction les plateaux de tournage pour parler du film, du biopic consacré à Johnny. L'annonce a été faite cette semaine par le producteur Hugo Sélignac au magazine Paris Match. Le tournage doit démarrer le 1er juin prochain. Sortie prévue, elle, premier semestre de l'année prochaine. Le film retracera le parcours de Johnny, interprété à l'écran par Benjamin Voisin. Un parcours de Johnny de ses débuts jusqu'à son concert mythique pour ses 50 ans au Parc des Princes. Héloïse Buc.
8: L'hebdomadaire qui met à la une de son numéro actuellement en kiosque une photo de Benjamin Voisin dans le rôle de Johnny et guitare à la main a notamment interviewé le producteur, le réalisateur Cédric Gimenez ainsi que l'acteur. Ce dernier a parlé d'un projet très excitant, expliquant qu'il ne cherche pas à imiter mais à approcher une vérité de l'homme qu'était Johnny, à essayer d'être traversé par lui. Toujours selon Paris Match, le scénario explorera trois périodes, les débuts du chanteur dans les années 60, les années 70 et les années 80, avec son retour en grâce et son mariage avec Nathalie Baye, l'actrice récemment décédée. La fille de Johnny, Laura Smet, interprétera Huguette, la mère du chanteur, à qui elle ressemble fortement, selon le magazine. Et puis la musique qui sera aussi à l'honneur, avec des reprises de nombreux tubes du chanteur décédé le 5 décembre 2017, tout au long des 2h30 prévues pour ce long métrage.
7: Héloïse Buc, et bien évidemment ce film consacré à Johnny, nous en reparlerons dans les prochaines semaines. Du football, et Strasbourg éliminé hier soir en demi-finale de Ligue Europa Conférence, défaite face aux Espagnols du Rayo Vallecano 1-0. À l'aller, les Strasbourgeois s'est incliné sur le même score. Notez qu'en finale, les Espagnols rencontreront les Anglais de Crystal Palace, qui ont éliminé le club ukrainien du Shakhtar Donetsk. Et puis comme nous parlons football, et bien la FIFA, la Fédération Internationale de Football, a annoncé hier jeudi la fin de son partenariat historique avec la société italienne Panini, créatrice des emblématiques albums de vignettes autocollantes, et c'était pour la Coupe du Monde 1970. À la place, la FIFA travaillera désormais avec l'entreprise américaine Fanatics et ce sera à partir ça de 2031.
6: Oh, les images Panini, hein. On échangeait ça là, pendant la récré, je me souviens. La météo.
7: Du beau temps ce matin sur le pays, quelques nuages d'altitude par endroit. C'est plus gris hein, sur la Corse. Cet après-midi, le soleil va dominer. En revanche, le ciel deviendra progressivement plus nuageux près de l'Atlantique, ainsi qu'entre la Bretagne et la Normandie, où quelques averses orageuses pourraient se produire en fin d'après-midi. Orages aussi attendus en montagne, sur les reliefs plus précisément des Alpes et des Pyrénées. Les températures, quant à elles, un peu fraîches par endroit sur la moitié nord, avec de 4 à 10 degrés. Sur la moitié sud, comptez entre 6 et 15 degrés. Et puis cet après-midi, entre 17 et 22 degrés sur la moitié nord, et entre 19 et 24 degrés sur la moitié sud. 7h04, tout de suite, c'est Patrick Couvaigne.
6: Merci Nicolas, on est encore dans les seins de glace ou pas là? Je crois. Si, ça continue là.
7: Ça commence bientôt. Ça doit être à partir de dimanche.
6: Ah.
7: Je vais me renseigner.
6: D'accord. Cachez ce sein que je ne saurais voir.
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0: Les tubes 80, c'est parfait pour vous réveiller. Vous souhaitez un excellent début de journée. Nous sommes le vendredi 8 mai aujourd'hui. Daniel Balavoine, les Bangles dans ma sélection, les Weather Girls et un long week-end en route. En ce qui vous concerne, les choses que vous allez arrêter, vous y pensez, vous allez le faire, enfin presque, hein, Philippe et Sandy.
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3: Bonjour tout le monde.
4: Je prends des décisions ce matin, ça y est, c'est décidé, j'arrête. Philippe.
3: Bon, rien du tout, je fais ce que je veux, moi.
5: C'est bien.
3: J'ai pas attendu 54 balais pour qu'on me fasse... Non.
4: Non, mais des fois, tu peux te dire, oh, bah tiens, je vais arrêter tel truc, c'est bon, pour mon bien.
3: Ou, un peu la pâte à tartiner, quand même.
4: Ouais.
5: Ah, mais c'est bien.
3: Un peu, parce que la pâte à tartiner, j'aime bien.
4: T'as arrêté ou t'as diminué, on va dire?
3: Quelqu'un m'a fait arrêter.
5: C'est-à-dire?
3: Un monsieur qui a fait de la médecine.
5: Ah oui. Oui. Ah, oui.
3: Parce que, ouais, 13 ans d'études pour me dire arrête le Nutella.
4: Ouais.
3: Ça va.
5: C'est bon,
3: moi aussi je peux le faire, ça. C'est décidé, j'arrête, Sandy.
4: Me dire que je vais trier mes photos. Ça fait
3: dans ton téléphone?
4: Ouais, mais dans mon téléphone. Et puis même, j'ai des photos imprimées. J'ai des placards entiers, des cartons entiers de photos où je me dis, ah, je vais faire des albums et tout ça. Et en fait, pour vous dire, hein, j'ai 3 enfants. J'ai commencé l'album du premier. Il n'est même pas fini. Donc, c'est horrible.
3: J'ai pas de place. J'ai pas de place dans mes placards. Faut que je déménage.
5: Faut qu'on déménage.
3: Là, bah, la cave, elle est remplie. Il y a des photos de ma grand-mère quand elle avait 2 ans. Ça y est! C'est décidé. J'arrête.
4: De râler pour Lolo qui nous dit, enfin, je vais essayer. T'as pris un pseudo, Philippe?
3: Je suis français. Mais tu devrais râler de plus en plus souvent, toi. Tu devrais râler
4: ça m'arrive, t'inquiète
3: Sandy
4: pas.
3: Sandy, elle râle 2 fois par an.
4: Non.
3: Elle prend tous les râlages de l'année.
5: Et d'un coup.
3: Et pam, elle t'en envoie une praline.
4: Mais en fait, j'accumule. Puis
3: et
4: quand
3: ça pète,
4: voilà. C'est ça. C'est complètement ça.
3: Dès que tu commences à être un petit peu violette, lâche un petit vent, léger. Ça s'appelle la pression.
4: Oui. C'est
3: en sciences physiques, t'allais pas au cours de sciences physiques?
4: Toi, tu râles de moins en moins, je trouve. Toi, on parlait que tu t'étais assagi et tout, la sagesse aussi avec l'âge.
3: Et je pense que je vous ai tellement tout dit que vous entendez pas que j'arrête. Hein, c'est tout, hein. J'arrête, j'ai changé de sujet. Maintenant, j'apprécie votre de vous voir.
4: Ça y est, c'est décidé. J'arrête de travailler car j'ai la retraite au 1er juillet. Ça, c'est Maguette qui nous a.
3: Quel âge? 52 ans.
4: Ah oui, mais quand tu dois partir à la retraite, t'as pas le choix, de toute façon.
3: Tu peux continuer. En France, tu peux continuer jusqu'à 68 ans, Sandy.
4: Ah, c'est cool, je peux rester à Nostalgie jusqu'à 68 ans.
3: Est-ce que eux voudront? C'est un autre débat.
0: Allez, musique, avec Daniel Balavoine, les Bangles, les Weather Girls, tous les tubes 80. Nostalgie, il est 7h15, bienvenue. 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

3. Comment ça va ce matin? Merci d'être là. Et Daniel Balavoine, pour souhaiter un excellent début de journée avec Nostalgie. Et très vite, les Weather Girls, tous les tubes 80 sont chez nous.

0: Celle-là, vous avez envie de faire. Yaha! Vous l'avez fait, vous avez bien raison, 7h29, c'est Nostalgie. Nous sommes le vendredi 8 mai, vous êtes off, aujourd'hui c'est un jour férié, mais comme vous aimez le mois de mai, il n'y a que ça à cocher, des jours fériés, des ponts qui n'en finissent pas. Et puis, pour ce mois de mai, un clin d'œil au Festival de Cannes aussi, qui débute mardi prochain, le 12 mai. Cate Blanchett sera là pour cette 79e édition. Si vous êtes à Cannes, si vous êtes sur la croisette, la semaine prochaine, vous risquez de croiser Cate Blanchett. Une chose est sûre, vous allez croiser Stéphane Echer, les Weather Girls, tous les tubes 80 qui arrivent après les infos de 7h30.
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7: Non, je dis la vérité, hein. 7h31. Allez, c'est Nostalgie pour les infos, Nicolas Beaubois.
8: Bonjour Patrick, bonjour à toutes et tous. À la une ce vendredi, un Français qui a confirmé d'antivirus isolé en raison de symptômes bénins. Le Rassemblement National dans le viseur du parquet européen. Le temps, lui, une journée calme. Des orages en fin d'après-midi sur les reliefs et le nord-ouest. Un Français ayant pris l'avion avec un cas confirmé d'antivirus isolé en raison de symptômes bénins en attendant un test. 5 autres personnes à bord du navire touchées par le virus ne présentent pas, eux, de symptômes inquiétants à ce stade. Le parquet européen enquête sur une possible fraude autour de formation aux médias, mais formation qui aurait bénéficié notamment à Jordan Bardella, et cela pendant la campagne présidentielle de Marine Le Pen en 2022. Des accusations contestées par le parti et Jordan Bardella. Reparlons littérature et retrouvons Emma Graf. L'autrice vient de publier L'énigme de la malcellée, c'est dispo aux éditions Ramsès 6. Il s'agit du premier tome de la série Les mystères du passé. Après une vingtaine d'ouvrages et depuis 16 ans maintenant, Emma Graf s'est spécialisée dans les romans policiers à suspense, proche d'Agatha Christie, avec plusieurs séries d'ouvrages, comme notamment Les enquêtes d'Edgar Spencer ou désormais Les mystères du passé. Alors quels sont les projets d'Emma Graf? Eh ben, c'est forcément elle qui en parle le mieux, écoutez.
9: Alors autant que l'inspiration me le permettra, mais pour l'instant dans la série Edgar Spencer n'a pas dit son dernier mot puisque le cinquième tome est aussi à l'étude. J'espère que tant que l'inspiration vient, ça continuera. Alors ce cinquième tome, il tourne autour de la découverte d'une malle dans une plantation en Virginie, une malle verrouillée et cachée derrière un renfoncement muré depuis 2 siècles et demi. Donc Tancred est appelé sur les lieux pour l'ouvrir et l'expertiser et des rebondissements successifs vont se produire.
8: Emma Graf répondait à Guillaume Parizeau et pour écouter ou réécouter un Emma Graf, le site nostalgie.fr ou l'appli Nostalgie, rubrique podcast. Et si vous voulez lire les livres d'Emma Graf, je rappelle le titre de son dernier ouvrage, c'est L'énigme de la malcellée et c'est dispo aux éditions Ramsès 6. Un mot de football avant la météo avec cette demi-finale retour hier soir, demi-finale retour de Ligue Europa Conférence. Strasbourg s'est incliné 1-0 à la Meno face au Rayo Vallecano, le club espagnol qui rencontrera les Anglais de Crystal Palace, qui est un club qui a éliminé le club ukrainien du Shakhtar Donetsk.
7: Le temps,
8: c'est bleu ce matin et ce sera bleu cet après-midi, dans le détail plus précisément quand même. Du beau temps ce matin, quelques nuages par endroit, mais rien d'inquiétant. C'est plus gris sur la Corse cet après-midi. Le soleil fera son retour, soleil aussi présent sur les trois quarts du pays. Ce sera plus nuageux entre la Normandie et la Bretagne et sur la façade atlantique, avec même des averses orageuses attendues en fin d'après-midi, puis des orages aussi sur les reliefs des Alpes et des Pyrénées. Les températures quant à elles, de 4 à 10 degrés ce matin sur la moitié nord et entre 6 et 15 sur la moitié sud cet après-midi. Comptez de 17 et jusqu'à 24 degrés. 7h34, tout de suite c'est Patrick Couvaigne.
7: Merci Nicolas, en gros on peut compter sur la météo aujourd'hui ou pas?
8: Oui, il fait beau.
7: Oui,
8: c'est d'accord. Juste sur des endroits où il y aura un peu d'orage.
7: Bon, on va aller faire un tour dehors, allez.
8: Allez.
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7: Ah oui, on met le nez dehors hein, pendant les tubes 80. Oui, bon, c'est pas très long, mais on essaye. Et 8h25, ça c'est vraiment... Là, il y a quand même de la voix là, qui ronronne. Les Weather Girls, vous écoutez Nostalgie.
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0: Très bon début de journée avec Nostalgie. 7h42, et oui, on avance.
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0: Et on avance ensemble jusqu'à 10h. Ravi de vous accompagner dans ce 8 mai, ce jour off, ce jour férié. Vous êtes béni, hein, ça. Vous adorez les jours fériés, vous adorez les longs ponts. Et vous savez qu'avec 2-3 jours fériés, il y en a qui arrivent à travailler seulement la moitié du mois en plaçant juste de manière stratégique comme ça des jours de congé. Dans les trous. C'est fort, hein, c'est une spécialité française. Hein. Bon, je sais pas si ça va durer, mais en tout cas, pour le moment, profitez-en. Bonne fête au Désiré aujourd'hui, puis bon anniversaire à celle qui nous a offert pour la dernière fois. C'est vrai que je le dis quand même, le Grand Prix de l'Eurovision en 77, Marie-Myriam. Et depuis, on a fait chou blanc. On a eu Slimane, qui a fait quatrième en 2024. Pas mieux. Bon anniversaire, Marie-Myriam, pour ce vendredi 8 mai. Attention, vous allez rigoler à 7h50. C'est une super playlist avec Philippe et Sandy sur Nostalgie.
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0: Allez-y, réveillez-vous doucement, on a le temps, hein. Vous êtes off aujourd'hui, 7h53. Francis Cabrel, les Weather Girls pour ce 8 mai, c'est très vite. Et puis alors ça siffle hein, ce matin avec Philippe et Sandy.
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1: Allemand, et bizarrement, c'est ce slow qui est le plus grand succès de ce groupe de métal.
2: Supertramp.
1: Cette chanson fait partie des chansons les plus vendues dans le monde, mais également en France, extrait de l'album Breakfast in America.
2: Pourquoi ici? Allez, ah oui, ça fait le mec qui se promène. Oui, ça fait le mec qui se promène.
1: À la poule, ça siffle là aussi dans cette chanson, mais très haut, comme la voix du chanteur.
2: Mike and the Mechanics, la playlist des tubes avec un gars qui siffle dedans.
1: Tout le monde a déjà tenté de siffloter cette chanson avec plus ou moins de succès. Ouais. On s'imagine bien la siffler au volant de sa voiture, c'est justement l'une des chansons les plus écoutées en voiture.
2: Les Bangles.
1: Dès qu'on siffle ce refrain, comme les trois chanteuses, on reconnaît direct la chanson.
2: Ah ouais, on oublie, hein. C'est génial.
1: À la base, cette chanson a été écrite lorsque l'auteur a vu des passagers d'un ferry essayer de garder leur équilibre en se tenant comme des personnages sur les dessins de l'Égypte

oui, Nostalgie, c'est comme ça. Hein. Tous les tubes 80, ça ne s'arrête jamais. Je vais le prouver. Encore une fois, attention. Avec Boston Gang, François Feldman, Eurythmics. Ça arrive très vite pour ce 8 mai. Et puis merci, merci du fond du cœur. Je me répète, mais vraiment, c'est très sincère pour vos messages, hein, quand même. Philippe à Garchizy, dans la Nièvre.

0: La Nièvre, c'est Magny-Cours là-bas, le circuit. Hein. Il me semble. Fabienne, dans le Tarn. Joël, Boulangère, à Marmande. Voilà, je sortais dans une boîte à Marmande qui s'appelait l'Arlequin. Il y a un petit moment, je ne sais pas si ça existe. Bon, en tout cas, merci pour vos messages. Merci de votre présence, de votre fidélité, de votre sourire. Les infos à 8h.
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14: Bon réveil avec Nostalgie, 8h. Les infos, Nicolas Beaubois.
15: Bonjour Patrick, bonjour à toutes et tous. Le cessez-le-feu avec l'Iran tient toujours, selon Donald Trump, alors que Téhéran accuse Washington de l'avoir violé après des frappes américaines contre des installations militaires iraniennes et en réponse à une attaque contre 3 navires américains. Le parquet européen enquête sur une possible fraude autour de formations aux médias qui auraient bénéficié à Jordan Bardella notamment, et cela pendant la campagne présidentielle de Marine Le Pen en 2022, des accusations contestées par le parti. La poussée des températures dans les océans mondiaux se prolonge et pointe vers un record en mai, estime une climatologue de l'Observatoire européen Copernicus. Copernicus qui alerte également sur le retour du puissant phénomène naturel réchauffant El Niño pour l'année prochaine et qui pourrait lui aussi battre des records. Strasbourg éliminé de la Ligue Europa Conférence de football après sa défaite hier soir en demi-finale retour. Défaite 1-0 face au club espagnol du Rayo Vallecano. Le temps encore agréable cet après-midi pour presque tout le monde. Des nuages plus nombreux sur la façade atlantique et de la Bretagne à la Normandie avec des orages possibles en fin de journée. Orages aussi sur les reliefs. Les températures, elles, de 17 à 24 degrés.
14: Merci Nicolas.
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14: C'est déjà 8h03. Bon début de journée, ça c'est vraiment un des plus grands tubes des années 80. Vous savez que je me vois acheter encore le vinyle. Je vois la dame me donner le 45 tours. Boys Town Gang 82, Can't Take My Eyes Off You, François Feldman juste après, Mylène Farmer, Madonna, c'est la musique que vous aimez. Je vous souhaite un très bon long week-end si vous êtes concerné. Nous sommes le vendredi 8 mai, vous écoutez Nostalgie.

0: 8h10, vous écoutez Nostalgie. J'ai une pensée pour tous les commerces, les boutiques qui ouvrent aujourd'hui. C'est vrai qu'il y a de plus en plus de commerçants qui ouvrent les jours fériés. Bon courage à vous, faites un gros chiffre d'affaires. Les tubes 80 dans la sélection Eurythmics. Mylène Farmer pour ce vendredi 8 mai. Puis Nicolas qui habite Nantes et qui tente sa chance avec Philippe et Sandy ce matin.
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3: Avec Nicolas qui est à Nantes. Salut Nico.
4: Bonjour Nicolas.
3: Bonjour, ça va bien?
5: Oui, ça va.
3: Alors votre copine, elle a perdu ses écouteurs. Qu'est-ce qui se passe?
5: C'est ça, en gros. Elle les cherche depuis une dizaine d'années. Je lui dis, bon, bah, je vais appeler.
3: Ah, ça fait 10 ans qu'elle les cherche.
4: Ah ouais, quand même. Ça.
3: Ah ben oui, elle les a bien perdus. Hein.
4: C'est long là quand même.
3: Elle les a perdus en CM2. Alors il y a ces nouveaux écouteurs Nostalgie, on vous les offre ce matin.
4: Peut-être pour vous, l'un des plus grands fans de Michael Jackson, il est avec nous ce matin. Et lui, c'est Michel Claxon qui est venu avec deux tubes du roi de la pop, mais au klaxon.
3: Alors, le premier à découvrir avec Nicolas, c'est parti.

0: sonne bien.
1: On sent Quincy Jones derrière. C'est con qu'il fasse pas avec des klaxons de bus.
0: Bah on lui demandera de passer le carnet.
1: Ouais. Bah ouais. Alors Nicolas.
2: Ouais, je crois que j'ai reconnu là.
1: Vas-y.
2: Ouais. Beat It.
1: Oui.
3: Ça rend pareil. Bien le klaxon hein, quand
1: oh,
3: même.
1: C'est bien.
3: C'est pas mal. Hein,
1: on peut pas utiliser le klaxon à côté des hôpitaux. Hein.
3: Non.
1: Interdit. Un deuxième Nico.
2: Ouais.
1: Okay. Allez zou. Hey, yeah. Pas facile celui-là. Hein.
0: Ah, c'est coupé.
1: Vous avez une idée, Nico ?
2: Ouh, j'ai un peu plus de mal là.
1: Ouais.
3: Ah.
1: Dix camions.
3: Poète, poète.
1: Alors Nicolas, c'est le deuxième titre le plus connu de Michael.
3: Pensez au pantalon.
1: Pensez au fromage de chèvre. C'est Petit Billie Jean.
3: Ah bah ben oui.
1: Et ben vous savez quoi, on va vous offrir sur les écouteurs un seul.
3: Ah ouais. Oui, et l'autre, faut le chercher dans 10 ans. Okay. Bravo, okay, dans vos tout nouveaux écouteurs Bluetooth. Comme ça, vous allez faire plaisir à votre copine.
1: Eh oui, Angélique.
2: Ah, bah, c'est cool. En tout cas, je vous remercie beaucoup.
4: 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Il est 8h13, Eurythmics arrive, Mylène Farmer, et j'adore, et Wet Wet Wet, une petite pépite Nostalgie.
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Merci d'écouter Nostalgie. 8h23, Jessica dans le Var est avec nous. Arnaud, Jean-Franck, Paris, 14e, merci à vous. Non mais j'ai pas envie de couper Mylène Farmer. Bon réveil. Ouette, ouette, ouette, ça j'adore, c'est une pépite Nostalgie. Ils sont en concert dimanche à Paris, ce sera au Trianon si vous êtes dans le coin. Enfin, dès qu'il y a un grand concert, c'est avec Nostalgie. Vous voyez par exemple, dimanche dernier, c'était qui ?

0: 8h28, vous écoutez Nostalgie, avec qui je vous fais chanter ce matin? Avec Desireless, bon ça va être facile, hein, immense tube 80 de Desireless. Madonna également, l'album arrive là, ça y est, oui on l'attend depuis 1000 ans cet album, ce sera pour le 3 juillet, il s'intitule Confessions 2. Bon courage si vous bossez pour ce 8 mai et puis profitez un maximum dans ce monde de dingue. Profitez un maximum de ce long week-end pour ce 8 mai, vendredi 8 mai, les infos arrivent à la nuit.
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0: Un très bon réveil avec Nostalgie, 8h30. Bien réveillé là pour les infos, Nicolas Beaubois, bonjour Nicolas.
9: Bonjour Patrick, bonjour à toutes et tous. La France commémore le 81e anniversaire de la victoire de 1945. Emmanuel Macron déposera une gerbe au pied de la statue du général de Gaulle sur les Champs-Élysées avant de présider la cérémonie devant la tombe du soldat inconnu sous l'Arc de Triomphe. Le Parlement a définitivement adopté après un vote au Sénat une loi cadre facilitant les restitutions d'œuvres pillées durant la colonisation française et réclamées depuis des années en Afrique. Ambition pour le gouvernement, ouvrir une nouvelle page de ses relations. Le cessez-le-feu avec l'Iran est toujours en vigueur malgré l'attaque de 3 navires américains survenus plus tôt hier jeudi. C'est ce qu'a affirmé Donald Trump. Notez que ces échanges de tirs sont intervenus au moment où Washington attend toujours une réponse de Téhéran à sa dernière proposition pour mettre fin durablement à ce conflit. Strasbourg, éliminé en demi-finale de la Ligue Europa Conférence de football après sa défaite hier soir contre le club espagnol du Rayo Vallecano, 1-0. La météo encore agréable cet après-midi, des nuages tout de même sur la façade atlantique, la Bretagne et la Normandie, un nuage porteur d'averses, orage aussi possible sur les reliefs, les températures elles de 17 à 24 degrés.
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0: 8h31, ça sonne vacances, ça sonne Madonna, ça sonne Holiday, ça sonne Nostalgie. Bon réveil.

0: Il est déjà 9h25. Excellent début de journée avec Nostalgie, Désirless dans la sélection. Les Fan Young Cannibals, la minute livre audio de Philippe et Sandy, science-fiction aujourd'hui.
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2: Un vrai grand classique à écouter aujourd'hui, Sandy.
3: 1984 de George Orwell, dans une nouvelle adaptation qui est disponible en livre audio sur Audible.
2: Ah.
3: On suit Winston à Londres, dans un monde où tout est contrôlé, même le passé. Winston, il bosse au ministère de la vérité. Et son job, c'est de réécrire les infos pour qu'elles collent parfaitement à la version officielle. Vous suivez le truc.
2: Ouais, c'est déjà bien l'embrouille. Hein,
3: un Big Brother qui surveille tout le temps. Vous reconnaîtrez une voix familière, celle de Benoît Hallman.
2: Benoît Hallman, c'est un peu la voix du président dans tous les films américains.
3: C'est ça. Oui, c'est lui. Une ambiance un peu oppressante, mais ultra prenante. Et derrière l'histoire, surtout, il y a une vraie réflexion sur la liberté, la vérité. Et jusqu'où un système peut aller, un roman qui va vous faire relativiser le quotidien.
4: Je n'ai jamais vu autant de sourires de ma vie. De vrais sourires. Ces gens sourient avec leurs yeux, avec leur visage entier. J'essaye, moi aussi, quelques instants. C'est une sensation étrange.
5: Ça va, mon vieux ? T'as mal aux dents ?
6: On dirait qu'il va être malade. Attention !
4: Non, je suis seulement heureux.
2: Gros casting.
3: Il y a 15 voix de comédiens qui succèdent, dont Laetitia Casta et Lambert Wilson. On est sur du grand luxe. Mm-hmm. Et la musique originale est composée par Matthew Bellamy, le chanteur et compositeur de Muse.
2: Ah, je croyais que c'était à Compagnie Créole.
3: Non, ça aurait pu. En audio, ça rend le truc encore plus immersif. Tu rentres direct dedans. Tout ça enregistré en Dolby Atmos aussi. 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

0: 8h42, bon réveil avec Nostalgie. Tout le monde en parle, tout le monde l'écoute cette radio. Hey, les tubes 80, tous, absolument tous, ils sont chez nous.
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0: Fanny Ungalibols, c'est chez nous, ça arrive. Étienne Dao, c'est chez nous, ça arrive. Abba, c'est chez nous aussi. France Gall, également. Ou les Gold aussi. Bah, j'ai ça aussi. Tous les tubes 80 sur Nostalgie pour vous dire bonjour dans ce vendredi 8 mai. Alors, les bonnes nouvelles, 21h16. C'est quoi 21h16? Ah ben, c'est le coucher du soleil. C'est-à-dire qu'on vous grattez encore 3 minutes d'ensoleillement aujourd'hui. 21h16, ça fait vraiment très très tard. Ça fait des super apéros avec des amis, avec modération. Ah voilà, comme ça je suis dans les coups pour le juridique. Je vous souhaite en tout cas un très bon vendredi off pour la plupart d'entre vous, un week-end prolongé et puis à 8h50, on va y arriver très vite. Ce sont vos achats avec un petit doute quand même, hein. Oui, vos achats un peu douteux sur Internet. Philippe et Sandy, c'est à 8h50.

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0: Nostalgie 8h51, programmation géniale, Fanion Cannibals, France Gall. Ah bah, le groupe Gall, tout ça c'est cadeau, c'est pour vous pour ce vendredi 8 mai. Vos achats un peu, comment dirais-je, un peu douteux, voyez, un peu improbable sur internet, ça arrive, hein. Philippe et Sandy.
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3: Parlez-nous du dernier achat improbable que vous avez fait en ligne sur internet.
4: Alors moi c'est le poisson fesse. C'est un livre en fait pour enfants et que j'ai offert à un anniversaire à un copain de mon fils. Et je trouve l'histoire très touchante. C'est l'histoire d'un poisson qui a la forme des fesses et il rit avec les autres de sa tête.
3: Non, alors il pète.
4: Il voudrait juste être un poisson banal. Et c'est une histoire hyper mignonne. Et voilà, j'achète très rarement sur internet, mais ça m'a fait rire de recevoir ça dans ma boîte aux lettres. Le poisson fesses. C'est Pauline Pinson, tiens, qui a écrit ça.
3: Oui, magnifique. Doctolib.
4: Non, mais
3: psychologue pour adultes.
4: En plus, pour tes enfants.
3: Il y a de la place à 16h, poisson fesses.
4: Je te jure, ça va leur plaire. Toi, Philippe, le dernier achat improbable que tu as fait sur internet?
3: Ma jeune épouse a changé de véhicule automobile.
4: Ouais.
3: D'accord, elle a pris une petite voiture. Elle n'a pas l'accoudoir.
5: Ah, y a pas
3: ouais, mais maintenant, tu sais, pour gratter, un jour, ils n'enfileront plus des roues, par exemple.
4: C'est des options?
3: Il n'y a pas l'accoudoir. Donc, j'ai acheté, alors, pardon, sur un site chinois, parce que un accoudoir. Qui se plug dans le porte-gobelet.
4: D'accord.
5: Oh la vache.
3: Ça doit être de la merde. Hein. Oh. Il arrive là cette semaine. Voilà. Parlez-nous du dernier achat improbable que vous ayez fait en ligne.
4: Fanny, c'est un film vitrostatique pour décorer sa cheminée pendant la période estivale. Alors, elle a envoyé une petite photo. Je vois pas trop comment ça fonctionne, mais j'ai l'impression que
3: c'est une déco,
4: un tableau en fait.
3: Mais faut, oui, c'est ça. C'est pas très joli quand même. Hein.
4: Ouais. Bah, là, c'est des dinosaures.
3: Des dinosaures. Mais c'est dans les cheminées. Des dinosaures.
4: Mais oui, Fanny, bravo, c'est super.
3: C'est pour ça d'ailleurs qu'ils ont disparu. Ils ont fondu.
4: Ils sont tous dans la cheminée. Vous nous parlez du dernier achat improbable que vous avez fait en ligne. Comme Amel, qui a acheté une housse de coussin avec la tête de son chat dessus.

0: merci d'être là. Vous adorez vous réveiller avec tous les tubes 80. Gold, France Gall, très vite sur Nostalgie. Très bon 8 mai. Voilà, bonne glandouille aujourd'hui. Hein. Vous n'allez strictement rien faire de toute la journée. Et c'est comme ça que vous allez être heureux. Moi, ça me va très bien. Bon, il y a quelques minutes, on avait une séquence avec Philippe et Sandy qui avait réorchestré les pubs de Michael Jackson version klaxon. C'était quand même très drôle. Et Stéphane Damien, qui conduit des bus, vient de m'écrire « Je ferai une démo de Beat It avec le klaxon du bus ». Ce qui démontre quand même que vous êtes des auditeurs, des auditrices extrêmement investis. Merci à vous Stéphane, les infos à 9h.
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7: Vous avez bien fait de vous lever aussi tard. Nostalgie 9h. Les infos, Nicolas Beaubois. Bonjour Nicolas.
8: Bonjour Patrick, bonjour à toutes et tous. 81e anniversaire de la victoire de 1945 ce vendredi. Un dépôt de gerbes au pied de la statue du général de Gaulle sur les Champs-Élysées sera fait tout à l'heure par Emmanuel Macron, qui présidera ensuite la cérémonie, et cela devant la tombe du soldat inconnu sous l'arc de triomphe. Marine Le Pen dénonce ce matin le déclenchement d'une enquête du parquet européen sur des formations aux médias destinées à la campagne présidentielle de 2022, y voyant une manœuvre pour salir le président du Rassemblement national, Jordan Bardella. Le cessez-le-feu avec l'Iran, toujours en vigueur, selon Donald Trump, et cela malgré l'attaque de 3 navires américains survenus hier jeudi. De son côté, l'Iran a accusé l'armée américaine d'avoir violé le cessez-le-feu en attaquant des navires à proximité du détroit d'Ormuz. Les océans mondiaux se dirigent vers un record de température en mai, alors que le retour du phénomène naturel climatique réchauffant, El Niño, se dessine. Alerte lancée aujourd'hui par l'Observatoire climatique européen Copernicus. La météo, du beau temps pour presque tout le monde. Cet après-midi, des nuages plus nombreux sur la Bretagne et jusqu'à la Normandie et sur la façade atlantique. Des orages possibles en fin de journée. Orages aussi sur les reliefs. Les températures, elles, de 17 à 24 degrés.
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0: Jones sur Nostalgie. Bon réveil, 9h10. Et puis les messages que vous nous laissez sont tellement drôles. À toi Sandy.
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2: Vous êtes des milliers à nous suivre sur nos pages Facebook et Instagram. Merci beaucoup, on lit vos messages tous les jours. Sandy, tu nous as sélectionné quelques-uns ce matin.
3: Un message de Stéphane, déjà dans l'Aisne, qui a réagi aux choses qui nous agacent à la maison.
4: Alors moi, ce qui me rend cher à la maison, c'est l'objet, je pense, le plus lourd qui puisse exister à la maison. Je m'explique. Bah, c'est quand tu vas au popo, et puis que quelqu'un est passé avant toi, et qu'il a laissé le rouleau de papier toilette.
3: Eh oui, je te comprends Stéphane, moi c'est pareil. Quand je vois ça, je suis au bout du rouleau. Autre message reçu sur notre messagerie Facebook, celui de Fred de Balma, à côté de Toulouse.
5: J'aimerais, par votre radio, souhaiter un joyeux anniversaire à mon fils qui fête ses 16 ans aujourd'hui. Voilà, donc ma grande crapouille, mon Dylan, je te souhaite un joyeux anniversaire. Gros bisous.
3: Le message est passé. Par contre, Fred, ma grande crapouille à 16 ans, ouais, c'est gênant. Et puis, dernier message ce matin, celui de Julia de Bron en région Rhône-Alpes.
6: Bonjour Philippe et Sandy. Pour répondre à la question, est-ce que j'ai déjà vu quelque chose de rare dans ma vie ? Eh bien, figurez-vous que oui. Tous les matins, quand je me lève, je vois deux petites choses très rares. Deux petites...
3: Julia, merci pour ton message. Par contre, on ne veut rien savoir sur l'anatomie de ton mari.
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0: souhaite un très bon 8 mai avec Nostalgie et tous les tubes 80. Nostalgie. Et allez, allez, avec Renaud Mered dans la prochaine demi-heure non-stop. Et alors, du côté des bonnes nouvelles, la semaine prochaine, le double tube Top Gun débarque sur Nostalgie. Le film Top Gun, c'est quand même 40 ans. 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
0: Ben, ils sont là, une demi-heure de musique non-stop avec notamment The Cure, Tom Jones et Laurent Voulzy. Un excellent 8 mai.
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9h28, merci d'être là, merci d'écouter de SLJ partout en France, peut-être en voiture là, hein. C'est parti pour une jolie balade avec ce soleil partout en France. Et dans la voiture, qu'est-ce qui se passe? Bah, vous avez Tom Jones là qui débarque, mais aussi Alain Chamfort, les Cure dans ma sélection. Allez, je vais rajouter Lia

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0: 10h moins le quart, quasiment, vous écoutez Nostalgie, un excellent 8 mai. Donna Summer, Les Cure, qui arrive avant 10h. Et puis alors, Raphaël, grande forme, hein, qui joue avec Philippe et Sandy ce matin.
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3: On va dans l'aube avec Raphaël, qui est déjà réveillé. Salut Raphaël.
4: Bonjour Raphaël.
5: Salut Philippe, salut Sandy.
3: Alors Raphaël, vous qui êtes DJ émérite, comme on dit, c'est quoi les tubes qui marchent en ce moment quand vous mettez la musique dans les fêtes?
5: Ah ben, tout ce qui est années 80, ça fonctionne très très bien.
3: Ouais.
4: Ça marche toujours.
5: Ça marche toujours, les années 80, c'est pas démodé, c'est indémodable.
3: Et dans les musiques plus actuelles, c'est quoi?
5: Tout ce qui est la Gofa Lolita.
3: Oui.
4: Évidemment,
3: cette
4: petite culotte.
5: Ça fonctionne bien.
3: Magnifique. Bon, Raphaël, on va jouer au Radio Shopping, mon camarade.
4: C'est le début du concours Lépine à la Foire de Paris.
3: Ah oui, à la Foire de Paris.
4: Oui, c'est là qu'on y trouve toutes les inventions de demain. Nous aussi, on a des inventions dans le Radio Shopping. Elles existent ou pas, à vous de nous le dire.
3: Le premier, allons-y.
6: Attention, cet objet s'adresse à toutes les mamans qui n'en peuvent plus de leur gosse ou à toutes les femmes qui ne supportent plus leur mari. Que diriez-vous de pouvoir décompresser avec un petit godet où et quand vous le voulez en toute discrétion? Sachez que c'est possible grâce au sac à main Cubi. La doublure est imperméable et isotherme, puis dans un coin du sac, il y a une petite tireuse bien discrète pour vous servir quand vous le voulez.
4: Le Alors sac à main Cubi, est-ce que ça existe ou pas?
5: Je dirais que non.
3: Eh ben si.
4: Si, ça existe. 19,90€.
3: Joyeux anniversaire Sandy.
4: C'est vrai que j'ai vu pas mal de réels passer là-dessus.
3: Ouais.
4: C'est rigolo.
3: Hein. Ces petites vidéos sur internet qui montrent ça. Ça dépend à quoi on est abonné aussi, Sandy. Hein. Moi, je suis plus sur le placo. Deuxième objet, allons-y.
6: Restons sur le thème de l'apéro. Que diriez-vous de vous poser en terrasse avec vos amis et de vous remémorer la belle période des années 90? L'époque était chouette, la musique était bonne, mais problème, rien sur la carte ne suit avec cette décennie. C'est pourquoi le Radio Shopping de Nostalgie vous propose un cocktail fait pour tous les fans des années 90, le Britney Spritz.
4: Le Britney Spritz, est-ce qu'il existe?
5: Non, il n'existe pas.
4: Non.
3: Allez, on va filer un cadeau à Raphaël pour le coup.
4: Bravo, vous qui êtes DJ, ça va vous servir, hein, vos tout nouveaux écouteurs Bluetooth et sans fil. Vous pourrez mixer
5: Merci
4: avec
5: beaucoup.
4: Comme ça.
5: Merci beaucoup, avec plaisir. Je vous écoute tous les jours, ça fait du bien de vous entendre.

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1: 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Et pour cela, notre pote magique, les tubes 80, Jean-Jacques Goldman, Michael Jackson, allez, Otawan aussi, ça c'est extraordinaire, DISCO qui arrive. C'est Eddy Buisson que vous allez retrouver dans un instant. Et puis j'aurai le plaisir de vous réveiller demain. Et dimanche également, dès 6h. Un très bon 8 mai.
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3: Nostalgie, soyez les bienvenus si vous venez de nous rejoindre tous les tubes 80 pour poursuivre cette matinée avec les Rolling Stones, avec Michael Jackson et Jean-Jacques Goldman. Il est 10h.

0: Bonjour et merci d'avoir choisi Nostalgie.
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0: Et franchement, on y prend goût à ces week-ends de 3 jours. Il est super ce mois de mai. Bienvenue sur Nostalgie, Eddy Buisson. Ça me fait plaisir de vous accompagner ce matin encore. Un vendredi matin où on prend le temps. Vous en êtes au petit-déj, mais pas de problème. C'est votre journée Nostalgie. On va jouer tout à l'heure. Blind Test Nostalgie à 11h15. Et puis je vous passe vos tubes préférés maintenant. On y va. Une demi-heure non-stop, ça part.
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0: Très belle sélection, Stevie Wonder, Genesis et Jean-Pierre Madère qui arrive sur Nostalgie.

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Niagara dans cette demi-heure non-stop. Stevie Wonder, Corinne Charby aussi. Pile ou face sur Nostalgie.

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12: On joue ensemble dans un quart d'heure sur Nostalgie. Ce sera le blind test et juste avant tous les tubes.

0: Et aujourd'hui, qui vous répond? Bah c'est moi, je vous attends, bonne chance, je translate vers le téléphone.
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0: Et juste avant, je vous prépare tous les tubes 80 avec Jimmy Cliff, Super Tramp et les Rita Mitsuko. Ça arrive dans la prochaine demi-heure, non-stop, nostalgie.
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Nostalgie, bonne matinée sous le soleil. C'est vrai, hein, c'est pas mal ce matin, ça tourne à l'orage cet après-midi. Vous préparez le pique-nique avec Nostalgie et tous les tubes 80, ça s'enchaîne. Les Rita Mitsouko, Super Trump et Etienne Dao, Bleu comme toi sur Nostalgie.

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Bonjour à Catherine qui est à Libourne sur Nostalgie. On a une nouvelle émission le mercredi soir à minuit. C'est Nostalgie Génération 90. La première a eu lieu cette semaine et puis rendez-vous mercredi prochain pour le deuxième numéro. Ce matin, moi aussi, je vous ai apporté un tube des années 90. En 1992, je l'ai même passé en nouveauté à la radio, cette chanson. Je vous la repasse aujourd'hui avec beaucoup de plaisir. Les Beloved, Sweet Harmony Nostalgie avec aussi Michel Sardou dans cette demi-heure.

0: vraiment efficace ce tube. Merci d'avoir choisi Nostalgie. Tous les tubes 80 avec France Gall qu'on écoutera tout à l'heure. Oui, même le 8 mai, on joue ensemble au Blind Test Nostalgie. Des cadeaux à gagner, on part dans le Gard, on part à Nîmes. Bonjour Florence.
1: Oui, bonjour.
0: Bienvenue sur Nostalgie. Je suis ravi de vous accueillir.
1: Très bien, merci.
0: C'est la première fois que vous jouez avec nous, pas du tout?
1: J'ai joué, mais il y a longtemps, hein, ça date. Hein, bon. Je pense que ça a 2-3 ans.
0: Oh là, oui, en effet. Bon, bah écoutez, ça fait plaisir de vous accueillir à nouveau chez nous pour, j'espère, gagner un beau cadeau. Le cadeau, il est là. Hein. C'est la belle enceinte JBL.
1: D'accord.
0: Pour écouter Nostalgie avec un super son. Ce sera parfait alors. Elle est presque gagnée. Il y a quand même une petite formalité. Il faut reconnaître l'intro qui va suivre. Vous me donnez le

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1: Bonne journée à vous aussi, c'est super ça. J'aime bien vous offrir de beaux cadeaux. Le blind test revient ce soir avec Bruno à 18h15. Et puis là, on poursuit notre après-midi. Johnny, tiens, justement, on va l'écouter dans un instant avec aussi Billy Joel.
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2: Nostalgie, bonne journée, il est midi. L'heure des infos. Midi une. Oh, j'avais pas vu, dis donc.
3: Bonjour
2: Guillaume Parizeau, bonjour.
3: Bonjour Eddy, bonjour à tous. Au sommaire, Emmanuel Macron sur les Champs-Élysées. On reparle de l'antivirus et la météo du soleil cet après-midi malgré de légers voiles nuageux. Incroyable, on dirait Bruno Gilbert pour l'heure. C'est la tradition du 8 mai. Emmanuel Macron a remonté ce matin à la plus belle avenue du monde pour commémorer les 81 ans de la capitulation de l'Allemagne nazie, mettant fin à la Seconde Guerre mondiale. Une cérémonie qui a été organisée sous l'Arc de Triomphe. Le locataire de l'Élysée a déposé une gerbe de fleurs devant la tombe du soldat inconnu et a ravivé également la flamme du souvenir. Au chapitre justice, le Rassemblement national a contesté hier les accusations contre Jordan Bardella après l'enquête ouverte par le parquet européen. Elle concerne une possible fraude autour de formations aux médias qui aurait bénéficié notamment au président du parti à la flamme pendant la campagne présidentielle de Marine Le Pen en 2022. La plainte avait été déposée à Paris en décembre par l'association AC Anticorruption. C'est un sujet qui préoccupe la planète. D'autres cas d'antivirus sont possibles, c'est l'avertissement de l'OMS, mais le foyer de la maladie qui a causé la mort de 3 passagers d'un navire dans l'Atlantique devrait rester limité si les mesures de santé publique sont mises en œuvre. Le navire MV Ondus, au cœur d'une alerte sanitaire internationale, a quitté mercredi le Cap-Vert à destination de Tenerife, dans l'archipel espagnol des Canaries, où il est attendu dimanche. Et enfin, plus léger, pour terminer, le mois de mai est rempli de longs week-ends, l'occasion de lire. Et si vous êtes en manque d'idées, il y a le dernier livre de Emma Graff, intitulé « L'énigme de la malle scellée », qui est disponible aux éditions Ramsès 6. C'est le premier tome de la série « Les mystères du passé ». Depuis 16 ans et plus d'une vingtaine d'ouvrages, l'auteur s'est spécialisé dans les romans policiers et à suspense, proche d'Agatha Christie, qui dit nouvelle série, dit nouveau personnage. Écoutez Emma Graff, l'auteur.
4: C'est le dernier sorti dans la collection Ombres et Mystères Kairos, où deux personnages se rencontrent, qui m'en a donné l'idée. Je veux faire une série qui se base autour d'objets du passé, d'antiquités, qui ramènent vers des secrets, des crimes anciens, qui me donnent l'occasion de faire des enquêtes qui en même temps ramènent à l'histoire avec un grand H. Alors, deux nouveaux héros. Tout d'abord, ça s'appellera Les enquêtes de Tancred et Cassiopée. Cassiopée le Noir et Tancred de Guy Passard, en fait, sont les deux personnages de Kairos que je mentionnais. Tancred est expert en antiquité et Cassiopée a des compétences dans le sens où c'est une actrice consommée et elle peut revêtir diverses identités.
3: L'énigme de la malle scellée est à retrouver aux éditions Ramsès 6.
2: Et la météo de ce vendredi.
3: Cet après-midi, les éclaircies dominent la Corse, les Alpes-Maritimes, l'Occitanie, la Nouvelle-Aquitaine, le Nord et les Ardennes. Le ciel est légèrement voilé sur l'ensemble du territoire pour les températures 19 à Alençon, 20 à Montpellier et jusqu'à 23 du côté de Montélimar.
2: Merci Guillaume, on est pile à l'heure, midi 4.
3: Midi exactement. 4, exactement.
2: D'une mauvaise foi extraordinaire.
3: Je sais.
2: À tout à l'heure.
3: À tout à l'heure.
2: Et merci d'être avec nous sur Nostalgie, tous les tubes. 80 dans la prochaine demi-heure, on écoutera Fat Larry's Band à venir aussi. Billy Joel et l'instant de Johnny maintenant. Allumez le feu.
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0: passé un très bon vendredi et merci d'avoir choisi Nostalgie.
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0: Il y a deux équipes aujourd'hui. Hein. Bah, il y a ceux qui bossent. Bon courage, on pense à vous. Et puis, il y a ceux qui pensent au programme du week-end qui a commencé depuis ce matin. S'il fait beau, ce sera barbecue. Très bien, près de Lyon. A eu lieu le plus grand barbecue du monde il y a quelques jours. Alors attention, hein, 74 heures de cuisson, plus de 3 tonnes de viande. S'il reste une cuisse de poulet, je suis pas contre. Hein. Un petit creux là, midi à quart.
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0: Vous aussi, bon appétit. Nostalgie avec Dire Straits. Je vous passe aussi Marc Lavoine et Madonna dans un instant.
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Nostalgie, bonne journée, bienvenue chez nous pour faire la fête ce soir, pour se mettre dans l'ambiance du week-end. C'est Nostalgie Party à partir de 20h. Et je vais vous offrir un avant-goût du son festif et funky, Fat Larry's Band, j'adore, Act Like You Know. Ce sera après Florent Pagny dans cette demi-heure Nostalgie. Je vais là.

Un grand merci à vous d'avoir allumé la radio sur Nostalgie. Merci aussi pour vos messages qui arrivent sur les réseaux. Bonjour à Didier de Lyon, salut à Sylvie, à Marie-Pierre. Bon courage à Johan et Noémie qui ont un dépôt de pain ouvert aujourd'hui jusqu'à 13h30 à Vannes. Nostalgie vous accompagne partout grâce aussi à l'appli Nostalgie. Avant 13h, Nostalgie, c'est Marc Lavoine, Dire Straits et Johnny.

Nostalgie, très bon vendredi. Allez, profitez bien de votre week-end, faites la fête, allez voir vos amis, allez au cinéma, faites-vous plaisir et écoutez Nostalgie. C'est Guillaume Caillot qui arrive dans un instant avec Jean-Jacques Goldman, Phil Collins, Téléphone. C'était un plaisir de passer ces quelques jours avec vous sur Nostalgie.

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5: À 13h sur Nostalgie, Elton John et Jean-Jacques Goldman arrivent après les infos. Guillaume Parizeau, bonjour.
6: Bonjour Guillaume, bonjour à tous. La cérémonie est terminée sur les Champs-Élysées après avoir remonté à l'avenue pour commémorer les 81 ans de la capitulation de l'Allemagne nazie. Mettant fin à la Seconde Guerre mondiale, Emmanuel Macron a déposé une gerbe de fleurs devant la tombe du soldat inconnu et a ravivé également la flamme du souvenir. En parallèle, le président a chargé la ministre française déléguée aux armées, Alice Ruffo, de se rendre aujourd'hui à Sétif, en Algérie, pour une visite sur les lieux d'une répression sanglante menée par l'armée française à partir du 8 mai 1945 contre des manifestants pour l'indépendance de l'Algérie. On reparle hydrocarbures. L'Agence européenne pour la sécurité aérienne a estimé aujourd'hui que le recours au Jet A en Europe, un kérosène produit aux États-Unis, ne poserait pas de problème de sécurité. Alors que Bruxelles explore cette piste face au risque de pénurie lié à la guerre au Moyen-Orient, en France, le gouvernement se montre très rassurant. Il n'y a aucune crainte de pénurie en mai et juin et

0: sans doute peu de risques après, selon le ministre de l'économie. Au chapitre santé, le risque d'une propagation d'antivirus est absolument faible pour la population mondiale, c'est ce qu'a assuré aujourd'hui l'OMS. Après l'apparition d'un foyer sur le bateau de croisière MV Ondus, dont 3 passagers sont décédés, le navire fait actuellement route vers Tenerife aux Canaries, où il est attendu dimanche. Une évacuation de quelques 150 passagers et membres d'équipage est prévue en début de semaine prochaine. Enfin, en foot, Strasbourg a été éliminé hier en demi-finale de la Ligue Conférence en perdant 1-0 le match retour contre le Rayo Vallecano Madrid.
1: Et la météo, alors, est-ce qu'on a droit au bonheur cet après-midi?
0: Bien évidemment, puisque le ciel est légèrement voilé cet après-midi, de la Provence à la Bretagne et du Grand Est à la Haute-Vienne, en passant par l'Auvergne, le Cher, l'Île-de-France ou la Normandie, des éclaircies sur la Corse, Occitanie et la Nouvelle-Aquitaine. Pour les températures cet après-midi, 17 à Cherbourg, 21 à Bourg-la-Reine, 22 à Strasbourg et 25 du côté de Bourg-les-Valence.
1: Merci Guillaume, et je crois qu'il faut profiter parce que je suis pas sûr que ça tienne tout le week-end non plus.
0: Chez vous? Ah oui, oui, chez vous c'est l'apocalypse. Dommage, pour rester sur Paris.
1: Retour à Avignon sous la flotte.
0: Bien fait.
1: Mais avec des bons tubes, donc tout va bien. À 13h sur Nostalgie, la musique continue avec Elton John et Philippe Lafontaine. Plein de bons tubes 80 tout le temps sur Nostalgie. Bon week-end.

0: La musique continue sur Nostalgie.
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0: Tout le temps, toute une demi-heure de tubes non-stop arrive avec plein de tubes 80, Lio, il y aura Bros aussi, When Will I Be Famous. Ça, c'est une vraie pépite de cette décennie. Ça sent tellement bon les années 80 avec ses boîtes à rythme tellement particulières. Il y aura aussi Michael Jackson. Tout ça pour accompagner votre mission au ménage. Fabrice à Pessac, à côté de Bordeaux. J'adore votre message. Hein. C'est parti, aspiro, sol, poussière. Je vais dépoter avec Nostalgie en fond, j'adore. Excellent réflexe. Moi, je fais ça aussi quand j'ai du ménage à faire. L'appli Nostalgie sur le téléphone, des écouteurs. Et là, c'est parti, toutes les tâches du quotidien. Mais elles passent tellement plus vite en musique. Puis là, en plus, c'est cool, vous faites ça maintenant. Et après, vous êtes peinard tout le week-end. Bon courage, mon Fabrice. Et bon courage à vous tous hein, pour les petites tâches de l'après-midi. Je suis avec vous sur Nostalgie.
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0: Avec aussi un super tube de Phil Collins, Jean Schulteis, Irène Cara. Toute une demi-heure non-stop sur Nostalgie.
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Je vous le dis sur Nostalgie, qu'est-ce que j'aime Phil Collins. Ça fait partie des artistes où j'aime tout. Voilà, il n'y a rien à ajouter, les gros tubes un peu plus abrasifs, les balades, les disques plus légers comme celui-là, plein de bonne humeur, tout est bon. Il donne tellement le sourire celui-là, Towers, j'adore. Je voulais vous le passer, je le trouve parfait pour un vendredi après-midi. Est-ce que vous voulez faire comme moi et choisir la musique de Nostalgie avec votre sensibilité à vous? Eh bien allez sur l'appli Nostalgie et nostalgie.fr, vous nous envoyez vos pépites 80, on les écoutera ensemble à 19h. Voici Phil Collins, il y aura aussi Téléphone.

ce scénar de l'après-midi dont vous êtes le personnage principal au volant, j'espère avec une jolie route et du beau soleil. Et comme dans les films cultes des années 80, eh ben il y a une super BO, je vous la fais sur Nostalgie. Lio arrive, Michael Jackson aussi, et voici Julien Clerc.

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0: la radio des amoureux des années 80 avec tous les tubes de cette décennie. Pour la suite, François Feldman, Indeep et Daniel Balavoine sur Nostalgie.
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4: Qu'est-ce que vous reconnaissez de vous chez vos enfants?
5: On a les mêmes goûts pour les films à suspense de mystère. C'est Muriel qui nous a écrit ça.
4: Des fois, on donne envie peut-être aux gamins
5: aussi,
4: avec ce qu'on regarde.
5: Tout ce qui est genre Seven, Inception, Shining, c'est bien de regarder aussi des films.

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18: Merci d'être là sur Nostalgie. À 14h comme à tout moment, on écoute des bons disques ensemble. J'en ai ramené un tellement funky. Indeep, ça j'adore. On se le fait après.

0: Bon après-midi avec Nostalgie.
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0: Vous avez tellement choisi la bonne radio. Il y aura Stevie Wonder, Caroline Love aussi très vite. C'est la voix de ça, j'adore. Ça fait tellement chanter. Et puis ça met un rythme cool, je sais pas. Il a un truc ce tube, il fait bouger la tête. J'adore. Charles and Eddie arrive aussi. Et il y en a tellement. Je vais pas tout citer, je vous laisse un peu de surprise. Tout de suite de bière, deux tubes non-stop. À mettre en fond, mais alors de ce que vous voulez pour ce vendredi 8 mai, là, balade, course, trajet, boulot aussi, force à vous. Même à la maison, hein. Plein de solutions, la radio, l'appli Nostalgie pour smartphone et nostalgie.fr pour l'ordi, je suis là en direct et je m'occupe de tout. Vous avez rien à faire, pas de contraintes sur Nostalgie, que du tube.
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0: À suivre aussi Niagara, un énorme tube de Queen, Wham, toute une demi-heure non-stop, très vite.
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contre ami, trop hâte, c'est votre message sur la page Facebook Nostalgie à Marseille, j'adore. Et ce tube là maintenant, eh ben c'est un avant-goût. Mettez Nostalgie en fond de votre barbecue ce soir, ce sera que des tubes pour s'ambiancer, comme ça va être trop bien. Nostalgie partie, c'est dès 20h. Voici Gilbert Montagnier tout de suite, et il y aura Queen juste après.

0: Question pour vous sur Nostalgie. Qui aime le rock? Mais le bon gros rock là, avec des batteries qui pétaradent, des guitares saturées qui déchirent les amplis. Levez la main pour voir. Eh ouais, d'abord on est d'accord, ça fait tellement du bien. Donc deux cadeaux pour vous. 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Nostalgie Rock avec des groupes comme Led Zeppelin, Santana, AC/DC, Black Sabbath, ça c'est énorme. 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Mais ne cherchez même pas, personne. Sauf Nostalgie. 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In Excess arrive sur Nostalgie, il y aura aussi Jeanne Masse et la BO de Ghostbusters. 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
14: J'ai l'impression d'être en séance de sport. On va taper le rythme avec Inexcess, ça va bosser les cuisses. Et puis après, ce sera les cordes vocales, Jeanne Mas, Umberto Tozzi, de quoi chanter sur Nostalgie.

0: long week-end sur Nostalgie. Et ben une longue demi-heure de tube non-stop avec Mylène Farmer, Peter Gabriel, Jimmy Somerville. Ouais, que du bon. Non mais là plus que jamais, je veux que les choses soient faciles et efficaces. Voilà, moi je suis comme vous hein. Quand je mets mes écouteurs sur l'appli Nostalgie, quand je rentre dans ma voiture, je veux mettre la radio et me régaler tout de suite. Voilà, c'est simple. Donc c'est pour ça, on fait la radio comme on l'aime sur Nostalgie. Vous branchez la radio, bam, vous tombez sur un tube. Et avec de la musique pour s'ambiancer, des tubes qui font chanter, des pépites qui font battre le cœur un peu plus vite. Et à fond les années 80 sur Nostalgie, on va se régaler.
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0: Stéphane Descher arrive, Ray Parker Jr. aussi, Beau de Ghostbusters, ça c'est énorme. Il y aura aussi Michael Zagorbet en mode disco.
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Et là, j'espère que vous n'avez pas de torticolis parce que sinon, on va avoir un problème sur Nostalgie. Ça fait tellement bouger la tête, ça. Quel groove de fou, j'adore. Michael Zagerben, maintenant. Il y aura aussi Jimmy Somerville, très vite.

Nostalgie avec vous en convoi, j'adore, vous êtes tellement nombreux. Cathy dans la Drôme, Ludovic, direction la tranche sur mer aussi. Et vous, Ophélie, sur la 61, direction Carcassonne avec ce gentil message. Les covoites me font découvrir Nostalgie. Dis donc, c'est pas mal. Bah oui, vous pensez quoi? On met du cœur à l'ouvrage. Merci à tous les copains qui font découvrir Nostalgie, c'est cool. De plus en plus nombreux là à partager la bonne humeur et la bonne musique. Pour rouler à la cool avec le sourire sur Nostalgie, Mylène.

0: Merci d'avoir choisi Nostalgie cet après-midi avec Jean-Jacques Goldman, très vite avec aussi Anita Ward et ce tube Ring My Bell, dans lequel elle dit tu peux m'appeler quand tu veux. Pourquoi faire? Je sais pas. En tout cas, elle a dit que la nuit était jeune dedans et pleine de possibilités. Après le reste, vous l'imaginez, je jette un voile de pudeur dessus.
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0: La musique continue, il y aura aussi Etienne Dao et YouTube, plein de tubes, tout le temps sur Nostalgie. Bon après-midi et bon week-end. Merci d'être là.
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15: C'est ça que j'aime trop aussi dans les années 80, c'est que c'est un réservoir de fous. On peut varier les plaisirs. Étienne Dao arrive, Anita Ward aussi en mode disco et un bon tube rock de YouTube maintenant.

0: musique continue sur Nostalgie.
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0: Avec aussi Madonna, très vite, Michael Jackson. Et votre message, Théo, sur la 6, là, vous sortez de Lyon. Qu'est-ce que c'est que ça? On joue sur la route à deviner si le prochain virage sera à gauche ou à droite. Mais qu'est-ce que c'est que ces jeux? J'ai l'impression qu'on est revenu 30 ans en arrière quand on se pinçait quand on voyait des Twingo. Et j'ai tellement mieux pour vous, Théo, et pour vous tous en voiture, profitez-en. Écoutez Nostalgie, et quand vous entendez des tubes, dès le début, hein, dès l'intro, vous essayez de deviner l'artiste. Et vous essayez de trouver le plus vite possible avant les autres. Et puis après, vous savez ce que vous faites? Vous nous envoyez votre champion, Bruno Gilbert, jouera avec vous en direct sur Nostalgie.
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0: C'est trop bien de jouer le blind test. À suivre, France Gall, Spark, Sona Parker sur Nostalgie. Et le reste, surprise, vous devinerez.
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2: La musique continue sur Nostalgie. J'ai rajouté aussi Bob Marley. On se le fait d'ici 16h. Bon après-midi.

0: Tiens, j'en profite pour prendre des nouvelles sur Nostalgie. Comment ça va? Qu'est-ce que vous faites ce soir alors? Et merci beaucoup pour tous vos messages sur les réseaux sociaux. J'en reçois plein, je peux pas tous vous citer. Mais je suis content parce que j'ai l'impression que vous vous faites plaisir. Ce soir, il y a pas mal de barbecue, il y a pas mal de sorties.
1: Quelle heure il est?
0: Un petit 16h30 pour Bruno.
1: 16h, parce que nous sommes en direct.
0: Et dans une demi-heure, c'est là, avec la tube. Éclatez-vous sur Nostalgie, la musique continue. Quel plaisir de travailler ici. Michael Jackson arrive, et voici France Gall.

0: Qu'est-ce que c'est bon. Comment est-ce possible de ne pas être heureux en écoutant de la bonne musique comme ça sur Nostalgie? Eurythmics arrive aussi, Gold, très vite. Et comment ne pas être heureux en voyant le visage de cet homme au trait détendu par un bon Bob Marley et un bon trajet sous le soleil.
1: Très détendu, on est bien d'accord.
0: Oh là là.
1: Salut mon Guillaume.
0: Comment ça va Bruno?
1: Ça va fort bien en ce jour férié, en ce, mercredi. Non, on est vendredi 8 mai aujourd'hui. Et on est très heureux de vous accompagner avec tous les tubes 80, vous qui nous écoutez essentiellement peut-être en voiture, mais également de manière détendue.
0: Si avec avez... votre musique sur Nostalgie.
1: Avec toute la bonne musique que vous aimez sur Nostalgie. Nous avons dépassé, je crois, le temps imparti. Comme d'habitude.
0: Mais on est là pour le plaisir, tout va bien.
1: Absolument.
0: Tout est tout sous contrôle. Lionel Richie arrive, Jackie Quartz aussi. Et Elton John, plein de musique sur Nostalgie. Bon week-end. Bienvenue Bruno. 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
13: Il est 17h, merci d'être avec nous, vous écoutez Nostalgie. Les infos avec Guillaume Parizeau. Bonjour mon cher Guillaume.
14: Bonjour Bruno, bonjour à tous. Il n'y a pas d'autre option que la victoire pour 2027. Déclaration aujourd'hui du président du Rassemblement National, Jordan Bardella, qui a exhorté ses troupes à ne pas reporter à plus tard le combat pour la France. Notre génération porte à son tour une responsabilité historique qui dépasse les partis, selon le responsable du Rassemblement National lors d'un discours très présidentiel pour célébrer l'armistice du 8 mai 1945. À la Flèche dans la Sarthe, dont le RN vient emporter la mairie. Dans le Nord, le maire sans étiquette de Voisier a été agressé aujourd'hui par un homme en marge de la cérémonie du 8 mai. Dans cette commune proche de Douai, l'auteur de l'agression qui aurait déjà interpellé des élus la veille pour une question de logement a été placé en garde à vue. Le maire a été conduit à l'hôpital pour des examens. Du côté du Moyen-Orient, le ministère iranien des Affaires étrangères a accusé aujourd'hui Washington de violation flagrante du cessez-le-feu. Les États-Unis ont dit avoir ciblé des installations militaires iraniennes jeudi après que plusieurs de leurs navires ont été attaqués dans le détroit d'Ormuz. Le président Donald Trump a toutefois assuré que la trêve en vigueur depuis un mois tenait toujours. Enfin, termine par du sport en tennis. La numéro 3 mondiale, Iga Świątek, a dû batailler pendant 3 heures contre l'américaine Cathy McNee pour rallier le troisième tour à Rome où le tournoi masculin a perdu sa première tête d'affiche, Alexandre Dominor, l'Australien, au 8e classement, au 8e ATP.
13: Votre météo sur Nostalgie.
14: Des averses demain matin sur la Bretagne, des éclaircies sur la Manche et les Pays de la Loire. Le ciel est légèrement voilé sur le Nord, la Seine-Maritime, l'Île-de-France, le Grand Est, la Bourgogne-Franche-Comté, le Centre, la Nouvelle-Aquitaine, l'Occitanie et l'Auvergne-Rhône-Alpes. Du soleil sur la Provence et la Corse pour les températures 8 à Limoges, 9 à Dijon, 12 à Rennes et à Nice.
13: Et 2 minutes, vous écoutez Nostalgie avec tous les tubes 80. Voilà Elton John, Jackie Quartz et Lionel Richie.

0: Et vous y êtes évidemment chez vous, à domicile. C'est Nostalgie.
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0: Content de vous accompagner en ce vendredi férié, 8 mai aujourd'hui. Vous savez ce qu'on commémore le 8 mai? Oui, comment ça tout le monde ne sait pas? Le 8 mai, c'est la fin de la Seconde Guerre mondiale en Europe. Voilà, voilà pourquoi c'est une journée fériée. Tous les tubes 80 sont là, évidemment, sur Nostalgie. Mon indispensable Quentin viendra me filer un coup de main aussi, et notamment pour le blind test dans une bonne heure au 39-37. Et puis, les demi-heures non-stop.
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0: Avec Eurythmics sur Nostalgie, Francis Cabrel ou encore Robert Palmer qui arrive.
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Merci de m'emmener en balade, en week-end aussi avec vous, avec tous les tubes 80 sur Nostalgie pour faire le plein justement de bonne musique. 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Sait-on, si jamais vous êtes en train de nous écouter sur la route, le Hermès Housebound sur Nostalgie, Francis Cabrel et Céline Dion dans votre demi-heure non-stop.

de nostalgie pour vous, c'est tout YouTube 80 évidemment, et de la bonne humeur à chaque instant. Direction le concours Eurovision de la chanson 1988, c'est la Suisse, représentée par Céline Dion, qui va remporter le concours avec Ne partez pas sans moi sur Nostalgie.

0: et toute la semaine qui arrive, la semaine prochaine. 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

0: attendue dimanche, voire lundi, en raison de la météo. Une évacuation des quelques 150 passagers et membres d'équipage est prévue en ce début de semaine prochaine. En France, environ 850 personnes ont défilé à Saint-Nazaire à l'appel du collectif « Abat la guerre » en ce 8 mai, commémoration de la fin de la Seconde Guerre mondiale. Annonce de la préfecture de Loire-Atlantique, la CGT locale qui avait appelé à manifester a dénoncé dans un communiqué l'impérialisme occidental qui, pour compenser son hégémonie déclinante, peut nous emmener vers un affrontement du bloc euro-atlantique avec la Russie et la Chine. Un tout autre sujet, la justice portugaise a refusé aujourd'hui d'exécuter le mandat d'arrêt européen émis par la France contre Cédric Prison. Ce dernier est accusé d'avoir tué sa compagne et son ex-compagne au Portugal, où il est en détention provisoire. Enfin, pour terminer, le tournage du biopic sur Johnny Hallyday avec Benjamin Voisin dans le rôle de la rockstar débutera le 1er juin. C'est ce qu'a indiqué le producteur Hugo Célignac dans l'édition de Paris Match. Le rôle de Johnny devait initialement revenir à Raphaël Quenard, choisi par la veuve Laetitia, mais ce dernier a renoncé au mois de janvier devant l'ampleur de la tâche et un calendrier trop chargé. Le film d'ailleurs est prévu pour le premier trimestre 2027.
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0: Du soleil demain matin sur la Provence et la Corse, des éclaircies sur la Manche et les Pays de la Loire. Le ciel est légèrement voilé sur le nord, la Seine-Maritime, l'Île-de-France, le Grand Est et la Bourgogne-Franche-Comté, le centre, la Nouvelle-Aquitaine, l'Occitanie et l'Auvergne-Rhône-Alpes. Pour les températures demain matin, 10 à Paris, 11 à Lyon ainsi qu'à Marseille et 13 à Bordeaux.
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0: 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Laissez inspirer par les 12 pépites 80 de 19h pour un blind test qui va vous permettre de remporter encore des cadeaux connectés. Mais pour le moment, alors, qui bosse aujourd'hui? Qui travaillait aujourd'hui, hein? Je ne cache pas que sur la route, j'ai vu plein de grandes surfaces ouvertes, quelles que soient les marques d'ailleurs, et même les discounters. Tout le monde est ouvert, on peut faire ses courses, il n'y a pas de souci. Qu'est-ce que vous faisiez, vous, aujourd'hui? Est-ce que vous en avez profité? Si vous ne bossiez pas pour aller vous balader, pour prendre l'air, ou bien si vous avez travaillé peut-être pour gagner aussi un petit peu de sous, et puis en espérant que vous soyez majoré comme quand on travaille comme ça les jours fériés. 8 mai aujourd'hui, 18h16, vous écoutez Nostalgie, 39-37, on est en direct et vous nous appelez pour participer au blind test Nostalgie. Vous passez à l'antenne avec moi pour jouer d'ici une bonne vingtaine de minutes. 39-37, je vous attends.
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0: Hey, il y aura Jean-Jacques Goldman et Michael Jones, ou encore deux barges sur Nostalgie.

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0: Merci d'écouter Nostalgie, tous les tubes 80. Allez, on est parti pour le blind test de ce vendredi 8 mai. Qui j'accueille? C'est Gilles qui est là. Bonsoir Gilles.
1: Oui, bonsoir Bruno.
0: Bienvenue Gilles. Où êtes-vous?
1: À Brive-Charensac, à côté du Puy-en-Velay, dans la Haute-Loire, Auvergne.
0: Qu'est-ce que vous avez fait de beau aujourd'hui? Dites-moi.
1: Pas grand-chose. J'ai pas fait grand-chose. Je vous ai écouté toute la journée.
0: Ah bah écoutez, c'était plutôt bien alors, ça vous a plu?
1: Oui, c'est pas mal, oui.
0: Bon, vous avez vu du soleil un peu?
1: Ouais. Il y a eu un petit peu du soleil, oui.
0: Bon, il paraît que ça va bouger, je ne sais pas trop dans quel sens, il prévoit des orages pour les jours à venir.
1: Ouais.
0: Gilles, qu'est-ce que je vous offre? L'enceinte collector Nostalgie qui part bientôt chez vous, d'accord?
1: Oui, j'espère, oui.
0: Alors, j'ai pioché comme le veut maintenant la coutume dans les 12 pépites 80 de 19h. Choix musical demandé par l'un ou l'une d'entre vous, auditeurs de Nostalgie. Écoutez bien, c'est une voix féminine. Je lance l'intro, dites-moi de qui il s'agit. Ok Gilles?
1: D'accord, sans problème Bruno.
0: C'est parti, écoutez.

0: ça vous dit quelque chose, c'est quelques bruits, sonnettes de vélo. Les initiales, c'est EM.
1: Ça me dit rien du tout.
0: EM. Ça vous dit rien du tout, du tout, du tout, du tout.
1: Non, j'ai pas bien entendu en plus.
0: Élie Médéros. Oh, ça vous dit pas plus que ça, j'ai l'impression.
1: Non, ça me dit pas plus que ça.
0: Pourtant, ça passe régulièrement sur le
1: stage. Oui. Ah, oui, non, mais je connais la chanson, mais la chanteuse.
0: Pourtant, nous l'annonçons, nous, animateurs. Ça fait partie de notre métier d'annoncer les gens, voilà. Bah, écoutez, Gilles, pour une prochaine fois, d'accord?
1: Voilà, sans problème, Bruno, sans problème.
0: Ce sera avec grand plaisir que je vous réaccueillerai de nouveau. Et puis voilà, on se quitte nos bons amis, voilà, tout simplement.
1: Mais oui, mais bien sûr, Bruno, sans problème.
0: Bon, belle fin de week-end en tout cas. À bientôt,
1: oui, merci,
0: Gilles.
1: Merci, vraiment, bon week-end, bon courage. Hein.
0: Merci, mon cher Gilles, merci d'être avec nous en tout cas. Oui, Élie Médéros avec toi, mon toi, qu'on écoutera en version intégrale dans moins d'une heure sur Nostalgie. Le blind test
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9: 9h01 sur Nostalgie. L'info, c'est avec Guillaume Parizeau. Bonsoir Guillaume.
10: Bonsoir Bruno, bonsoir à tous. En politique, le chef des députés socialistes Boris Vallaud quitte la direction du PS. L'un de ses proches accusant le premier secrétaire Olivier Faure de décider seul et de refuser dialogue et recherche de compromis, notamment pour la présidentielle. Ce départ illustre les tensions au sein du PS, notamment autour de la question de la primaire de la gauche que souhaite Olivier Faure, mais que refuse Boris Vallaud. Cela n'empêche pas Olivier Faure d'ailleurs de rester à la tête du parti, même s'il n'est plus majoritaire et reste isolé. Dans le Nord, le maire sans étiquette de Voisy a été agressé aujourd'hui par un homme en marge de la cérémonie du 8 mai dans cette commune proche de Douai. L'auteur de l'agression, qui aurait déjà interpellé des élus la veille pour une question de logement, a été placé en garde à vue. Le maire a été conduit à l'hôpital pour des examens. Au chapitre santé, le risque d'une propagation d'antivirus est absolument faible pour la population mondiale. C'est ce qu'a assuré aujourd'hui l'OMS après l'apparition d'un foyer sur le bateau de croisière dont 3 passagers sont décédés. Le navire fait actuellement route vers Tenerife et aux Canaries où il est attendu dimanche voire lundi. Par rapport aux conditions météo, une évacuation des quelques 150 passagers et membres d'équipage est prévue en début de semaine prochaine. On termine par du sport en foot. C'est parti pour la 33e journée de Ligue 1. Lens accueille ce soir Nantes. La dernière rencontre entre les deux équipes s'était soldée en décembre dernier par la victoire des nordistes 2-1. Lens contre Nantes, c'est à suivre dès 20h45 depuis le stade Bollaert.
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10: Demain matin, de la pluie sur la Bretagne, des éclaircies sur la Manche et les Pays de la Loire. Le ciel est voilé sur le Nord, la Seine-Maritime, l'Île-de-France, le Grand Est, la Bourgogne-Franche-Comté, le Centre, la Nouvelle-Aquitaine, l'Occitanie et l'Auvergne-Rhône-Alpes. Du soleil sur la Provence et la Corse. Pour les températures, demain matin, 7 à Rouen, 8 à 3, 10 à Fréjus-Saint-Raphaël et 12 à Toulouse. Et bonnes vacances à vous, Bruno.
12: Merci, monsieur Parizeau. Ce ne sera qu'une petite semaine et vous serez en compagnie de, entre autres, de Mélanie Renaud. C'est bien.
10: Voilà. C'est dommage que ça ne dure qu'une semaine, vos vacances. Vous faites de la route, voilà. Pensez de vous. Proposez-vous plus.
12: On verra la rentrée en septembre. Phil Collins, ce sera la première pépite sur Nostalgie. La première pépite ce soir avec You Can't Hurry Love avant d'écouter Alice pour la deuxième pépite.
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2: Eh ben bonjour, moi je m'appelle Alice et France Gall, ça m'inspire énormément.

les tubes 80 et en particulier les vôtres, hein, les 12 pépites 80 de 19h, c'est votre programmation musicale. C'est le principe de cette émission via l'appli Nostalgie, via nostalgie.fr ou même par téléphone 06 60 495 864. 06 60 495 864. Le choix de Laetitia qui nous écoute à Vincennes. Et pour souhaiter un agréable week-end à tout le monde, pépite, troisième pépite, les Bad Boys Blue. You're a Woman sur Nostalgie.

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0: 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C'est tous les soirs, c'est en direct évidemment sur Nostalgie. Ce sont vos choix musicaux via l'appli Nostalgie, c'est, je crois, ce qu'il y a de plus pratique. J'ai 12 places tous les soirs, 12 places pour tenter de vous satisfaire et de vous remémorer de précieux souvenirs. Alors on a Jenny qui nous a demandé Eli Medeiros, c'est ce qui m'a servi pour le blind test tout à l'heure. On écoutera en entier bien sûr Toi, toi, mon toi, Aurélie pour Tina Turner. Et puis on écoutera Élise qui nous a demandé entre autres l'un des tubes du groupe Niakara sur Nostalgie.
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2: Élise de Clermont-Ferrand. J'adore passer mes soirées avec Niagara sur Nostalgie.

6, le choix de Nadège pour la 8e pépite. Elle est fan d'Alain Souchon. Autant lui faire plaisir avec la balade de Jim sur Nostalgie. Et puis en 9e pépite, les Pet Shop Boys avec Always on My Mind.

sur Nostalgie, ce sont les 12 pépites 80 de 19h. Marvin m'a demandé Vanessa Paradis, Marilyn et John, ce sera la 11e pépite que j'enchaînerai avec le Celebration des Cool and the Gang sur Nostalgie.

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0: 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Et tous les tubes 80, je vous laisse en compagnie de Guillaume Aubert. Voilà, Nosta Party, comme oui, tous les vendredis.
1: On va faire la fête jusqu'au bout de la nuit.
0: Bien, dit-il avec énormément de conviction. J'adore, absolument, je vous embrasse fort. Rendez-vous dans une bonne semaine.
1: Vacances alors, Bruno?
0: Oui, bah de toi aussi un petit peu, parce que tu vas me... Oui. On se suit?
1: Oui, on se suit.
0: Voilà, moi je vous embrasse très fort. En tout cas, dans tous les cas, passez un bon week-end. Et puis voilà, tout simplement, à l'écoute de Nostalgie.
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1: Bonsoir, nous sommes vendredi, c'est Nostalgie, parti. Bonsoir à tous, c'est Guillaume Aubert. Derrière les platines, on va s'éclater ce soir. On pense à rien, on profite avec Moloko tout de suite.
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0: tous les tubes de nostalgie à fond ce soir.
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0: Et en direct, évidemment, bonsoir à tous, c'est Guillaume Aubert. On passe cette soirée ensemble, il est 20h16, à fond dans la voiture d'Emilie qui vient de me laisser un message, qui est sur la 6. Et ça bouge la tête, et ça bouge la tête. Et ben, on va continuer hein, avec du bon son, avec Quincy Jones and No Corrida. C'est Nostalgie Party, on est là pour faire la fête jusqu'au bout. Avec Aretha Franklin, vous vous souvenez, Deeper Love, exceptionnel, ça. Téléphone aussi, ou encore un bon Jimmy Cliff pour fêter ce retour de soleil avec Reggae Night. À tout de suite.
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Nostalgie Party, viva la fiesta, viva la noche, parce qu'on est parti jusqu'au bout de la nuit là avec Nostalgie Party jusqu'à 23h, 23h minuit, Nostalgie Eurodance et minuit 2h, peut-être plus, le disco et la funk sur Nostalgie. Voici Quincy Jones et No Corona.

Pretty Young Thing, PYT, Michael Jackson, carton mondial au cinéma. Allez le voir si ce n'est pas encore fait, ce film, Michael, extraordinaire. Patrick Juvet, Où sont les femmes? Whitney Houston et Image corps à corps qui arrive juste avant 21h. C'est Nostalgie Party jusqu'à 23h. On fait la fête tous ensemble sur Nostalgie. Tous les

0: corps à corps sur Nostalgie.
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0: Et je dis ça parce que, avec toute mon affection, parce que Mario de Image va bientôt venir ici dans l'émission. Il va chanter Les Démons de Minuit pour l'anniversaire des 40 ans de ce tube énorme. Je vous en reparle. Évidemment, il sera bientôt ici dans le studio avec nous. Stardust dans un instant et aussi Donna Summer, Last Dance ou encore un bon Jean-Jacques Goldman. C'est Nostalgie Party.
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5: Et bon week-end, bonsoir, c'est votre DJ Guillaume Aubert derrière les platines pour Nostalgie Party tous les vendredis et samedis soirs. On se fait plaisir sous la boule à facettes avec Donna Summer qui arrive et Stardust maintenant, 21h.
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0: toujours aussi sympa. François Feldman sur Nostalgie.
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0: Et merci pour vos messages. Ça aussi, c'est très sympa. Le week-end, le soir, il y a un groupe qui s'appelle Nostalgie Family, évidemment, même toute la journée. Hein. Qu'est-ce que je raconte ? Nostalgie Family, c'est sur Facebook. Venez nous rejoindre. Je salue les nouveaux. Salut Anaïs ce soir. Salut Sébastien. Et salut Louis-Philippe. Bienvenue. On écrit des petits messages, ce qu'on veut. Et puis on fait connaissance. Et puis on écoute de la bonne musique tous ensemble. On danse sous la boule à facettes de Nostalgie avec Nostalgie Party et Diana Ross qui arrive avec les Bee Gees. Ou encore Miami Sound Machine. À tout de suite.
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Et Believe sur la platine. On va se faire une bonne série années 80 là, avec un partenaire particulier qui arrive. Et puis Diana Ross avec les Bee Gees maintenant, évidemment. Chain Reaction. Nostalgie partie jusqu'à 23h. 23h minuit. Nostalgie Eurodance à ne pas manquer non plus.

Nostalgie Party tous les vendredis soirs et samedi soir. Vous avez remarqué beaucoup de musique, hein, et c'est fait exprès pour que vous puissiez en profiter avec vos amis autour d'un bon barbecue. Je sais pas, peut-être que vous êtes dans le jardin ce soir, avec aussi un bon verre de rosé, avec modération, évidemment. Mais montez le son de Nostalgie, ça c'est sans modération.

0: indémodable ça pour faire la fête. On est en 87 avec Charlie Makes the Cook sur Nostalgie Boys and Girls. Et la fête continue, la boule à facettes tourne toujours à fond hein, dans le studio, en tout cas chez vous, j'espère que c'est pareil, avec Niagara qui arrive au Ace of Base. Et voici un bon chalamar sur Nostalgie. 22h,
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0: Ça plane pour moi, qui était repris par les plus grands rockers américains, même par Kim Wilde. Eh oui, oui, allez, cette version existe, allez voir. Plastic Bertrand, ça plane pour moi sur Nostalgie.
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0: En direct, évidemment, comme tous les soirs, 22h15. C'est Nostalgie Party jusqu'à 23h. Et ensuite, vous avez entendu un avant-goût tout à l'heure, Case of Base, A Beautiful Life. C'est l'Eurodance Nostalgie, Eurodance à ne pas manquer. Ça va être encore un grand moment à partir de 23h jusqu'à minuit. En attendant, je vous offre Karen Cheryl, Sing to Me Mama qui arrive pour danser. Il y a aussi les Négresses Vertes ou encore Human League.
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j'adore. Karen Chahil, après un séjour à Philadelphie, nous avait ramené ça des States. Et c'est vachement bien. Sing to me, Mama, Karen Chahil. C'est sur Nostalgie et nulle part ailleurs. Ça fait du bien de réécouter les tubes de Karen Chahil. Bandolero, Paris Latino. Maintenant, il y a aussi Human League ou encore les Whispers. C'est Nostalgie Party. Et on danse tous ensemble. Il est vendredi soir et samedi soir sur Nostalgie.

de Bonhomme, ça. Eruption, le groupe anglais disco funk One Way Ticket sur Nostalgie. On reste en Angleterre avec Culture Club et Karma Chameleon. Il y a aussi Paula Abdul qui arrive, Irène Cara, encore Janet Jackson. Nostalgie, partie jusqu'à 23h. Juste après, c'est l'Eurodance sur Nostalgie.

0: mixé par DJ David Morales. Jamiroquai, exceptionnel sur Nostalgie. Ça fait du bien d'écouter ça et de danser là-dessus. Space Cowboy, place maintenant à l'Eurodance. Attention. Un grand moment pendant une heure, Nostalgie, Eurodance, tous les vendredis et samedis soirs à 23h. C'est parti. W, tout de suite.
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0: Nostalgie Eurodance, 23h15 en direct. Et c'est tous les vendredis et samedis soirs. L'Eurodance, c'est juste incroyable, c'est fou. Justement, on continue avec Magic Affair dans un instant. Il y a aussi MC Sound, The Real McCoy avec Another Night. Un bon Roslyn Clark, vous allez voir. Il y a de quoi faire, hein, il y a de quoi danser sur la plus grande piste de danse du monde. Et ben, à tout de suite avec Nostalgie.
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0: belle séance de sport hein, sur la piste de danse.
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0: Et ça continue, évidemment. Voici le disco et la funk sur Nostalgie avec les Jacksons qui arrivent, avec Sister Sledge et Patrick Hernandez. Tout de suite, Born to Be Alive. C'était Guillaume Aubert. Je vous dis à demain. Bon week-end avec Nostalgie. Il est minuit.
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